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2: Bonsoir. Vers la fin de la guerre au Moyen-Orient, Donald Trump a assuré hier soir avoir trouvé un très bon accord avec l'Iran, avec une possible signature dans les prochains jours. Elle pourrait se faire en Europe. Le président américain a indiqué qu'il n'y assisterait pas. De son côté, l'Iran a déclaré qu'il n'avait pas encore pris de décision définitive concernant cet accord. En France, l'enterrement de la jeune Liana a lieu ce vendredi à Fleurance, dans le Gers. La famille de la jeune fille de 11 ans, dont le corps a été retrouvé la semaine dernière dans un silo agricole, a demandé qu'il se fasse dans la plus stricte intimité. Le maire de la commune a appelé hier soir à respecter le deuil des proches de Liana et à faire preuve de dignité. Les associations féministes et de défense des enfants ont-elles appelé à se rassembler tous les lundis soirs devant les tribunaux en France et devant le ministère de la Justice à Paris pour réclamer une loi intégrale contre les violences. Action coup de poing dans la lutte contre la cybercriminalité. Cette personne, soupçonnée d'avoir participé au vol de plusieurs dizaines de millions de données, ont été interpellées hier. Des arrestations qui sont intervenues au cours du démantèlement d'un groupe spécialisé dans l'extraction et la revente de données informatiques sensibles. Plus de 1500 sociétés ou entités, dont l'Assemblée nationale, le Roi Merlin ou des sites médicaux, pourraient être victimes de ces hackers français. La Banque Centrale Européenne resserre la vis. Elle a annoncé jeudi qu'elle relevait ses taux de 0,25 points dans l'espoir de ralentir la demande dans la zone euro. L'objectif affiché est de contenir l'inflation provoquée par le choc de la guerre au Moyen-Orient. Il s'agit de la première hausse des taux de la BCE depuis septembre 2023. Du sport avec le début de la Coupe du Monde de football. Après la cérémonie d'ouverture au stade Azteca de Mexico, le Mexique, pays hôte, s'est facilement imposé 2-0 face à l'Afrique du Sud lors du match d'ouverture. Il prend la tête du groupe A. L'autre rencontre de ce groupe entre la Corée du Sud et la République tchèque débute à 4h du matin. Il est 2h02, c'est la fin de ce flash. Avant ça, l'infotrafic arrive juste après la météo. Avec des nuages au nord de la Seine et dans le nord-est, quelques averses entre la Lorraine et l'Alsace. Le vent soufflera sur le littoral du Pas-de-Calais et sur le pourtour méditerranéen. Du soleil dans le centre et le sud du pays. Dans l'après-midi, le soleil brillera également sur la Bretagne. Côté température, le matin, 16 degrés à Lille, Brest et Strasbourg, 19 degrés à Rennes et Auxerre, 24 à Nice et 26 degrés à Montpellier. Pour l'après-midi, 17 degrés à Cherbourg, 18 à Metz, 20 à Reims, 26 à Marseille et 30 degrés à Perpignan.
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0: Vous traversez l'Alsace par la 355. Le 107.7 revient pour vous sur le trafic chaque quart d'heure. Et vous le savez, à chaque nouvelle difficulté rencontrée sur la route, nous n'hésitons pas à interrompre nos programmes. Prochain point trafic dans une poignée de minutes.

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1: L'infotrafic, comme chaque quart d'heure sur le 107.7 avec une A355 où ça roule bien, que vous arriviez notamment de Mulhouse, Colmar, Paris, Metz ou Nancy.
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1: Vous voyagez à l'écoute du 107.7 sur la 355 qui vous permet de contourner Strasbourg par l'ouest. Vous arrivez de Colmar, Sélestat, Molsheim, Haguenau, Brumath ou encore Metz. Eh bien, sachez que le trafic est fluide.

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1: Au cœur de la région Grand Est, vous passez à l'ouest de Strasbourg via l'A355. Autoroute fluide, aussi bien direction Paris-Metz-Karlsruhe que direction Colmar et Mulhouse.

0: Vous êtes à proximité de Strasbourg sur l'A355. Bonne route à tous. Nous nous intéressons à l'état du trafic très vite. En attendant, un peu de musique sur le 107.7.
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1: Vous êtes sur Radio Vinci Autoroute, bienvenue dans ce nouveau quart d'heure, info nationale et internationale, météo, musique et bien sûr vos conditions de circulation tout de suite.
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1: Circulation fluide à l'ouest de Strasbourg. En effet, ça roule bien dans les deux sens de l'A355. Mais si vous apercevez les services de sécurité en intervention, décalez-vous sur la voie opposée pour passer en toute sécurité.
2: Lors de votre voyage sur autoroute, vous allez sûrement croiser une zone où interviennent les services de sécurité. 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

0: Radio Vinci Autoroute continue de vous accompagner. Tout de suite, les dernières infos à retenir, suivies de la météo.
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2: Vers la fin de la guerre au Moyen-Orient, Donald Trump a assuré hier soir avoir trouvé un très bon accord avec l'Iran, avec une possible signature dans les prochains jours. Elle pourrait se faire en Europe. Le président américain a indiqué qu'il n'y assisterait pas. De son côté, l'Iran a déclaré qu'il n'avait pas encore pris de décision définitive concernant cet accord. En France, l'enterrement de la jeune Liana a lieu ce vendredi à Fleurance, dans le Gers. La famille de la jeune fille de 11 ans, dont le corps a été retrouvé la semaine dernière dans un silo agricole, a demandé qu'il se fasse dans la plus stricte intimité. Le maire de la commune a appelé hier soir à respecter le deuil des proches de Liana et à faire preuve de dignité. Les associations féministes et de défense des enfants ont-elles appelé à se rassembler tous les lundis soirs devant les tribunaux en France et devant le ministère de la Justice à Paris pour réclamer une loi intégrale contre les violences. Action coup de poing dans la lutte contre la cybercriminalité. 7 personnes soupçonnées d'avoir participé au vol de plusieurs dizaines de millions de données ont été interpellées hier. Des arrestations qui sont intervenues au cours du démantèlement d'un groupe spécialisé dans l'extraction et la revente de données informatiques sensibles. Plus de 1500 sociétés ou entités, dont l'Assemblée nationale, le Roi Merlin ou des sites médicaux, pourraient être victimes de ces hackers français. La Banque Centrale Européenne resserre la vis. Elle a annoncé jeudi qu'elle relevait ses taux de 0,25 points dans l'espoir de ralentir la demande dans la zone euro. L'objectif affiché est de contenir l'inflation provoquée par le choc de la guerre au Moyen-Orient. Il s'agit de la première hausse des taux de la BCE depuis septembre 2023. Du sport avec du football.
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2: La Coupe du Monde a débuté avec le Mexique qui s'est facilement imposé 2-0 face à l'Afrique du Sud. Lors du match d'ouverture, le pays hôte prend la tête du groupe A. L'autre rencontre de ce groupe entre la Corée du Sud et la République tchèque débute à 4h du matin. Et vous aurez le bon jingle pour le match. Il est 3h02 et c'est la fin de ce flash. Avant ça, l'info trafic arrive juste après la météo. Des nuages au nord de la Seine et dans le nord-est, quelques averses entre la Lorraine et l'Alsace. Le vent soufflera sur le littoral du Pas-de-Calais et sur le pourtour méditerranéen, du soleil dans le centre et le sud du pays. Dans l'après-midi, le soleil brillera également sur la Bretagne. Côté température le matin, 16 degrés à Lille, Brest et Strasbourg, 19 degrés à Nantes et Bourges, 21 à Toulouse et 25 degrés à Perpignan. Pour l'après-midi, 17 degrés à Cherbourg, 18 à Metz, 20 à Reims, 26 degrés à Limoges, Bordeaux et Tarbes.
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0: 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Comment ça roule sur l'A355 à l'ouest de Strasbourg? Vous saurez ça dans quelques minutes.

0: Des pauses régulières le long de votre parcours, c'est indispensable pour rester bien concentré sur votre conduite. Les aires de repos et de service sont là pour ça. On continue, nous, en musique. Rendez-vous dans une dizaine de minutes, à peine, pour un nouveau point trafic avec la rédaction du 107.7.
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1: Vous roulez à l'ouest de Strasbourg sur l'A355, pas d'incident à signaler. C'est un trafic fluide au cœur de cette agglomération strasbourgeoise.

0: 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Nous reparlons de vos conditions de circulation après les tubes d'hier et d'aujourd'hui.
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1: Vous empruntez la 355, 25 km d'autoroute à l'ouest de Strasbourg, où la circulation s'écoule sans incident, et ce dans les deux sens de circulation.
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0: 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À l'écoute du 107.7, vous savez tout de l'état du trafic, la circulation dans la région. On y revient dans quelques minutes.
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1: Radio Vinci Autoroute vous accompagne au programme dans ce quart d'heure de la musique, un résumé des grandes infos en France et à l'international, la météo et tout de suite votre point trafic.
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1: L'infotrafic, comme chaque quart d'heure sur le 107.7 avec une A355 où ça roule bien, que vous arriviez notamment de Mulhouse, Colmar, Paris, Metz ou Nancy.
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0: Vous êtes sur Radio Vinci Autoroute. On fait maintenant un tour d'horizon de l'actualité et des prévisions météo.
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2: Vers la fin de la guerre au Moyen-Orient, Donald Trump a assuré hier soir avoir trouvé un très bon accord avec l'Iran, avec une possible signature dans les prochains jours. Elle pourrait se faire en Europe. Le président américain a indiqué qu'il n'y assisterait pas. De son côté, l'Iran a déclaré qu'il n'avait pas encore pris de décision définitive concernant cet accord. En France, l'enterrement de la jeune Liana a lieu ce vendredi à Fleurance, dans le Gers. La famille de la jeune fille de 11 ans, dont le corps a été retrouvé la semaine dernière dans un silo agricole, a demandé qu'il se fasse dans la plus stricte intimité. Le maire de la commune a appelé hier soir à respecter le deuil des proches de Liana et à faire preuve de dignité. Les associations féministes et de défense des enfants ont-elles appelé à se rassembler tous les lundis soirs devant les tribunaux en France et devant le ministère de la Justice à Paris pour réclamer une loi intégrale contre les violences. Action coup de poing dans la lutte contre la cybercriminalité. Sept personnes, soupçonnées d'avoir participé au vol de plusieurs dizaines de millions de données, ont été interpellées hier. Des arrestations qui sont intervenues au cours du démantèlement d'un groupe spécialisé dans l'extraction et la revente de données informatiques sensibles. Plus de 1500 sociétés ou entités, dont l'Assemblée nationale, le Roi Merlin ou des sites médicaux, pourraient être victimes de ces hackers français. La Banque Centrale Européenne resserre la vis. Elle a annoncé jeudi qu'elle relevait ses taux de 0,5 points dans l'espoir de ralentir la demande dans la zone euro. L'objectif affiché est de contenir l'inflation provoquée par le choc de la guerre au Moyen-Orient. Il s'agit de la première hausse des taux de la BCE depuis septembre 2023. 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
2: La Coupe du Monde a débuté avec le Mexique qui s'est facilement imposé 2-0 face à l'Afrique du Sud lors du match d'ouverture. Le pays hôte prend la tête du groupe A. L'autre rencontre de ce groupe entre la Corée du Sud et la République tchèque vient de débuter 0-0 pour le moment. Il est 4h02, c'est la fin de ce flash. Avant ça, l'infotrafic, juste après la météo. Des nuages au nord de la Seine et dans le nord-est, quelques averses entre la Lorraine et l'Alsace. Le vent soufflera sur le littoral du Pas-de-Calais et sur le pourtour méditerranéen. Du soleil dans le centre et le sud du pays. Dans l'après-midi, le soleil brillera également sur la Bretagne. Côté température le matin, 16 degrés à Rouen et Amiens, 19 degrés à Aurillac et La Rochelle, 21 à Toulouse et 25 degrés à Perpignan. Pour l'après-midi, 17 degrés à Cherbourg, 18 à Metz, 20 à Reims, 26 degrés à Limoges, Bordeaux et Tarbes.
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0: Vous traversez l'Alsace par l'A355. Le 107.7 revient pour vous sur le trafic chaque quart d'heure. Et vous le savez, à chaque nouvelle difficulté rencontrée sur la route, nous n'hésitons pas à interrompre nos programmes. Prochain point trafic dans une poignée de minutes.

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1: Vous voyagez à l'écoute du 107.7 sur la 355 qui vous permet de contourner Strasbourg par l'ouest. Vous arrivez de Colmar, Célestat, Molsheim, Haguenau, Brumath ou encore Metz. Eh bien, sachez que le trafic est fluide.
2: 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On écoute ce même message en anglais.
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1: Au cœur de la région Grand Est, vous passez à l'ouest de Strasbourg via l'A355. Autoroute fluide, aussi bien direction Paris-Metz-Karlsruhe que direction Colmar et Mulhouse.

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1: Circulation fluide à l'ouest de Strasbourg. En effet, ça roule bien dans les deux sens de la 355. Mais si vous apercevez les services de sécurité en intervention, décalez-vous sur la voie opposée pour passer en toute sécurité.

0: Vous êtes à proximité de Strasbourg sur l'A355. Bonne route à tous. Nous nous intéressons à l'état du trafic très vite. En attendant, un peu de musique sur le 107.7.
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1: Merci d'écouter Radio Vinci Autoroute au programme de ce nouveau quart d'heure de la musique, le point sur l'actualité nationale et internationale, la météo et tout de suite le trafic.
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1: Ça roule correctement en ce moment sur le contournement ouest de Strasbourg, vers le nord comme vers le sud de l'Alsace. Trafic fluide sur la 355.
2: 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Pensez à vérifier leur pression régulièrement. On écoute ce même message en allemand.
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2: Vers la fin de la guerre au Moyen-Orient, Donald Trump a assuré hier soir avoir trouvé un très bon accord avec l'Iran, avec une possible signature dans les prochains jours. Elle pourrait se faire en Europe. Le président américain a indiqué qu'il n'y assisterait pas. De son côté, l'Iran a déclaré qu'il n'avait pas encore pris de décision définitive concernant cet accord. En France, l'enterrement de la jeune Liana a lieu aujourd'hui à Fleurance, dans le Gers. La famille de la jeune fille de 11 ans, dont le corps a été retrouvé la semaine dernière dans un silo agricole, a demandé qu'il se fasse dans la plus stricte intimité. Le maire de la commune a appelé hier soir à respecter le deuil des proches de Liana et à faire preuve de dignité. Les associations féministes et de défense des enfants ont-elles appelé à se rassembler tous les lundis soirs devant les tribunaux en France et devant le ministère de la Justice à Paris pour réclamer une loi intégrale contre les violences. Action coup de poing dans la lutte contre la cybercriminalité. 7 personnes soupçonnées d'avoir participé au vol de plusieurs dizaines de millions de données ont été interpellées hier. Des arrestations qui sont intervenues au cours du démantèlement d'un groupe spécialisé dans l'extraction et la revente de données informatiques sensibles. Plus de 1500 sociétés ou entités, dont l'Assemblée nationale, le Roi Merlin ou des sites médicaux, pourraient être victimes de ces hackers français. La Banque Centrale Européenne resserre la vis. Elle a annoncé aujourd'hui qu'elle relevait ses taux de 0,25 points dans l'espoir de ralentir la demande dans la zone euro. L'objectif affiché est de contenir l'inflation provoquée par le choc de la guerre au Moyen-Orient. Il s'agit de la première hausse des taux de la BCE depuis septembre 2023. 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
2: Et la Coupe du Monde qui a débuté avec le Mexique qui s'est facilement imposé 2-0 face à l'Afrique du Sud lors du match d'ouverture. Le pays hôte prend la tête du groupe A. L'autre rencontre de ce groupe entre la Corée du Sud et la République tchèque se déroule en ce moment à Guadalajara au Mexique. 0-0 à la mi-temps entre les deux équipes. Il est 5h02, c'est la fin de ce flash. Un point sur l'infotrafic arrive juste après la météo. Des nuages au nord de la Seine et dans le nord-est, quelques averses entre la Lorraine et l'Alsace. Le vent soufflera sur le littoral du Pas-de-Calais et sur le pourtour méditerranéen. Du soleil dans le centre et le sud du pays. Dans l'après-midi, le soleil sera aussi présent sur la Bretagne. Côté température le matin, 16 degrés à Rouen et Amiens, 19 degrés à Aurillac et La Rochelle, 21 à Toulouse et 25 degrés à Perpignan. Pour l'après-midi, 17 degrés à Cherbourg, 18 à Metz, 20 à Reims, 26 degrés à Limoges, Bordeaux et Tarbes.
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0: 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Comment ça roule sur l'A355 à l'ouest de Strasbourg? Vous saurez ça dans quelques minutes.

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1: Vous roulez à l'ouest de Strasbourg sur l'A355, pas d'incident à signaler. C'est un trafic fluide au cœur de cette agglomération strasbourgeoise.
2: Un obstacle sur les voies, c'est un danger. À chaque pause, vérifiez l'arrimage des objets que vous transportez. On écoute ce même message en anglais.
3: Are you driving with a load on the roof of your car? 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

0: Des pauses régulières le long de votre parcours, c'est indispensable pour rester bien concentré sur votre conduite. Les aires de repos et de service sont là pour ça. On continue, nous, en musique. Rendez-vous dans une dizaine de minutes, à peine, pour un nouveau point trafic avec la rédaction du 107.7.
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1: Vous empruntez la 355, 25 km d'autoroute à l'ouest de Strasbourg, où la circulation s'écoule sans incident, et ce dans les deux sens de circulation.

0: 19 nouvelles demandes d'amis. 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
1: 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Nous reparlons de vos conditions de circulation après les tubes d'hier et d'aujourd'hui.
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1: L'infotrafic, comme chaque quart d'heure sur le 107.7 avec une A355 où ça roule bien, que vous arriviez notamment de Mulhouse, Colmar, Paris, Metz ou Nancy.

0: Vous contournez Strasbourg par l'ouest sur l'A355. À l'écoute du 107.7, vous savez tout de l'état du trafic, la circulation dans la région. On y revient dans quelques minutes.
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1: Vous êtes bien sur Radio Vinci Autoroute, le programme qui commence, de la musique, les temps forts de l'actualité, la météo et tout de suite vos conditions de circulation.
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1: Vous circulez dans l'agglomération de Strasbourg sur l'A355, vous arrivez peut-être de Metz, Nancy, Haguenau, Molsheim ou Colmar. Eh bien sachez que c'est fluide pour ce début de journée.
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0: 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Tout de suite, l'actualité nationale et internationale, suivie de la météo pour l'ensemble de votre journée.
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2: Vers la fin de la guerre au Moyen-Orient, Donald Trump a assuré hier soir avoir trouvé un très bon accord avec l'Iran, avec une possible signature dans les prochains jours. Elle pourrait se faire en Europe. Le président américain a indiqué qu'il n'y assisterait pas. De son côté, l'Iran a déclaré qu'il n'avait pas encore pris de décision définitive concernant cet accord. En France, l'enterrement de la jeune Liana a lieu aujourd'hui à Florence dans le Gers. La famille de la jeune fille de 11 ans, dont le corps a été retrouvé la semaine dernière dans un silo agricole, a demandé qu'il se fasse dans la plus stricte intimité. Le maire de la commune a appelé hier soir à respecter le deuil des proches de Liana et à faire preuve de dignité. Les associations féministes et de défense des enfants ont-elles appelé à se rassembler tous les lundis soirs devant les tribunaux en France et devant le ministère de la Justice à Paris pour réclamer une loi intégrale contre les violences. Action coup de poing dans la lutte contre la cybercriminalité. 7 personnes soupçonnées d'avoir participé au vol de plusieurs dizaines de millions de données ont été interpellées hier. Des arrestations qui sont intervenues au cours du démantèlement d'un groupe spécialisé dans l'extraction et la revente de données informatiques sensibles. Plus de 1500 sociétés ou entités, dont l'Assemblée nationale, le Roi Merlin ou des sites médicaux, pourraient être de potentielles victimes de ces hackers français. La Banque Centrale Européenne resserre la vis. Elle a annoncé jeudi qu'elle relevait ses taux de 0,25 points dans l'espoir de ralentir la demande dans la zone euro. L'objectif affiché est de contenir l'inflation provoquée par le choc de la guerre au Moyen-Orient. Il s'agit de la première hausse des taux de la BCE depuis bientôt 3 ans. 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
2: Une Coupe du Monde qui a débuté avec le Mexique qui s'est facilement imposé 2-0 face à l'Afrique du Sud lors du match d'ouverture. Et dans l'autre rencontre qui vient de se terminer dans ce groupe A, la Corée du Sud a battu la République tchèque 2-1. Il est 6h02, c'est la fin de ce flash. Dans une heure, vous retrouverez Francine Thomas pour l'actualité. L'infotrafic arrive dans un instant, juste après la météo.
4: Et merci beaucoup pour toutes ces informations. Je suis Francine Thomas, je suis désormais votre nouveau copilote pour passer la matinée avec vous, avec de très bonnes nouvelles du côté de la météo, puisqu'on sent un changement d'atmosphère depuis ce matin. Alors, c'est encore très nuageux au nord de la Loire et ça le restera une bonne partie de la journée, mais le temps va devenir de plus en plus lumineux d'ici ce soir et surtout les températures commencent à augmenter, c'est très sensible. Météo France annonce pour aujourd'hui des maximales de 20 degrés à Strasbourg, 21 à La Rochelle, 23 à Paris, 24 à Biarritz, 25 à Tours et Nantes et 26 à Bordeaux. Et le mercure augmentera encore demain. Il fera entre 24 et 32 degrés sur tout l'ouest du pays.
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0: Vous roulez au cœur de l'Alsace sur la 355 ce matin et la musique du 107.7 vous accompagne. Nous revenons à vos conditions de circulation dans quelques instants.

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1: Trafic fluide ce matin sur la 355, vers le nord comme vers le sud, ça roule bien.
2: En cas d'accident, l'intervention des secours se fera plus rapidement si vous appelez depuis une borne d'appel orange. On écoute ce même message en anglais.
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0: Musique et trafic à suivre dans quelques kilomètres. Le 107.7 vous accompagne ce matin et tout au long de la journée sur le contournement ouest de Strasbourg.
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1: 25 km d'autoroute sans incident. Si vous roulez sur l'A355, direction l'A4, vers Paris, Metz, Nancy, ou direction l'A35, vers Colmar et Mulhouse, ça reste fluide ce matin.

0: Bonjour Maître de Caumont.
1: Bonjour à toutes et à tous.
0: Est-ce qu'on peut emprunter les pistes cyclables, voire les voies de circulation, avec un fauteuil roulant ?
1: Eh bien, heureusement, oui. Et pourquoi je dis heureusement oui ? Parce que ça n'a pas toujours été le cas.
0: D'accord.
1: Figurez-vous qu'en 2019, vous m'auriez posé cette question, on était déjà ensemble.
0: Oui, tout à fait, Maître.
1: Et je vous aurais répondu non. Ce n'est pas autorisé, ça n'a pas le droit d'aller sur les trottoirs, sur les pistes cyclables, ça ne peut aller que sur la route, un véhicule pour personne à mobilité réduite.
0: Donc avant 2019, c'était que la route.
1: Que la route.
0: D'accord.
1: Ce qui est pas forcément l'endroit le plus sûr.
0: Bah non, c'est ça.
1: Parce que ça roule pas très vite, parce que c'est pas protégé, il y a pas de carrosserie, parce que c'est une personne par définition fragile, c'était quand même insensé. Aujourd'hui, je suis heureux de vous dire que effectivement, ça a complètement changé et que désormais là au jour d'aujourd'hui, les personnes à mobilité réduite dans des fauteuils roulants, quel qu'en soit le mode de propulsion, sont autorisées à aller sur les trottoirs. Dès lors qu'il ne dépasse pas le 6 km/h.
0: D'accord.
1: Sur les pistes cyclables, parmi les vélos et autres engins de déplacement personnel, etc., etc., sans aucune restriction.
0: Donc c'est au vélo de patienter derrière les fauteuils roulants s'ils vont plus vite.
1: De les doubler et ils ne seront pas retardés très longtemps, d'autant plus que sur une piste cyclable, attention, le fauteuil roulant n'est pas limité à 6 km/h.
0: Oui.
1: Donc il pourra atteindre sa pleine vitesse, qui au demeurant ne sera pas 50 km/h, bien sûr. Et dernière chose, les fauteuils roulants conservent un droit absolu à circuler parmi les voitures, sur la route, en ville, comme en dehors des agglomérations.
0: À l'exception, j'imagine, des voies rapides et des autoroutes, Maître.
1: Bien évidemment, Vous avez totalement raison de le rappeler. Effectivement, les voies rapides et les autoroutes sont interdites aux vélos, aux engins de déplacement motorisés personnels et aux fauteuils roulants dans leur propre intérêt. Parce que, bien entendu, là, il y a des véhicules qui roulent vite. En tout cas, je suis très heureux et très fier de dire sur cette antenne qu'au jour d'aujourd'hui, ça a été confirmé il n'y a pas si longtemps que ça, il y a un droit absolu à partager les pistes cyclables et c'est quand même la moindre des choses que ça a été autorisé. C'était une aberration que jusqu'à présent on dise « écoutez, allez prendre vos risques au milieu des voitures sur la chaussée, venez pas perturber nos chers cyclistes ». Non, franchement, c'était pas sérieux.
0: Merci Maître de Caumont, et pour retrouver sans cesse de nouvelles informations sur nos droits d'automobiliste, il y a votre site internet et l'adresse cmaître-2-caumont.fr. À bientôt Maître.
1: À très bientôt.
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1: Un début de journée calme à l'ouest de Strasbourg. L'autoroute A355 est fluide vers le nord. Paris, Metz, Nancy, comme vers le sud, Colmar et Mulhouse.

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1: Bon début de journée avec Radio Vinci Autoroute. Au programme de ce quart d'heure, les principales infos du matin, la météo, une pause musicale et on commence par le trafic.
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1: Vous vous trouvez sur le contournement ouest de Strasbourg ce matin, et bien que vous rouliez vers Paris-Metz, Karlsruhe ou vers Colmar et Mulhouse, pas d'incident en cours.
2: Conserver de bonnes distances avec le véhicule devant vous est essentiel pour avoir le temps de réagir en cas de difficulté. On écoute ce même message en allemand.
3: Warum fahren Sie so dicht auf? 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

0: Radio Vinci Autoroute, le trafic revient dans un instant. Mais d'abord, les grands titres de ce début de journée et la météo prévue pour les prochaines heures.
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2: Bonjour, les incertitudes concernant la situation au Proche-Orient font toujours la une de l'actualité. Ce matin, un accord de paix est sur la table. Il s'agit d'un bon accord qui pourrait être signé dès la semaine prochaine, peut-être lors du sommet du G7. C'est ce qu'a affirmé hier Donald Trump dans un subit changement de ton. Il avait juste avant annulé des frappes au dernier moment. Du côté de Téhéran, c'est beaucoup plus flou. Le régime iranien assure ne pas avoir encore statué sur ce texte. L'Égypte appelle ce matin les deux parties à saisir l'opportunité d'un accord. En France, une cérémonie à la mémoire de Liana aura lieu aujourd'hui à Florence dans le Gers avant l'inhumation de la fillette qui se tiendra dans l'intimité familiale une semaine après la découverte de son corps. De leur côté, les associations féministes de défense des enfants ne désarment pas. Elles appellent à se rassembler tous les lundis soirs devant les tribunaux de France ou devant le ministère de la Justice à Paris pour réclamer une loi intégrale contre les violences faites aux femmes et aux enfants et dotée de moyens conséquents. Les obsèques de Bernadette Chirac ont également lieu aujourd'hui. L'ancienne première dame est décédée le week-end dernier à l'âge de 93 ans. Elles seront célébrées à la basilique Sainte-Clotilde à Paris, dans le 7e arrondissement, tout près de la chapelle Sainte-Clotilde, où avait eu lieu son mariage avec Jacques Chirac et où s'étaient également tenues les obsèques de la fille aînée du couple, Laurence, en 2016. Après le français, hier, c'est l'épreuve de maths du bac. Aujourd'hui, pour les élèves de première, c'est une nouveauté cette année. Il s'agit d'une épreuve de 2 heures sans calculatrice, avec un QCM de calcul pour évaluer les automatismes et 2 à 3 exercices. Un dernier mot de sport et de football.
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2: Et une victoire pour la Corée du Sud dans le 2e match du mondial qui s'est terminé il y a une heure. Les Sud-Coréens se sont imposés contre la République tchèque 2-1. Hier soir, en match d'ouverture, le Mexique s'est imposé à domicile contre l'Afrique du Sud. Victoire 2-0 après une cérémonie d'ouverture très musicale avec notamment Shakira et Burna Boy. Il est maintenant 7h02 et on a terminé notre tour de l'actualité de ce vendredi 12 juin. Tout de suite, c'est la météo. Une météo qui devient estivale. On va commencer à voir le changement de temps pour aujourd'hui, même si c'est encore très nuageux ce matin au nord de la Loire. Ça va devenir de plus en plus lumineux d'ici ce soir et surtout les températures commencent à augmenter. Météo France annonce pour aujourd'hui des maximales de 20 degrés à Strasbourg, 21 à La Rochelle, 23 à Paris, 24 à Biarritz, 25 à Tours et Nantes et 26 à Bordeaux. Le mercure augmentera demain. Il fera entre 24 et 32 degrés sur l'ouest du pays.
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0: 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Alors on continue et le trafic de ce matin revient dans quelques instants.

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1: Vous vous trouvez en Alsace ce matin, vous traversez l'agglomération de Strasbourg via l'A355. Il n'y a ni incident, ni accident, ni bouchon sur cet axe de contournement ouest de la ville.
2: Des agents routiers interviennent sur les voies. Décalez-vous et ralentissez pour passer à leur hauteur en toute sécurité. On écoute ce même message en allemand.
3: Bei Autobahnfahrten werden Sie bestimmt auf Strecken stoßen, wo Sicherheits- oder Arbeitskräfte im Einsatz sind. 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
1: Une matinée où ça roule bien, pas d'incident en cours si vous êtes à l'ouest de Strasbourg sur l'A355. Pour autant, conservez de bonnes distances de sécurité avec le véhicule devant vous.

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1: Ok. J'ai demandé à Scred de faire une instru simple. Parce que je vais dire des trucs simples. Parce que vous êtes trop cons. Ok. Simple. Basique.

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1: Vous circulez dans l'agglomération de Strasbourg sur l'A355, vous arrivez peut-être de Metz, Nancy, Haguenau, Molsheim ou Colmar. Eh bien sachez que c'est fluide pour ce début de journée.

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2: Bienvenue sur Radio Vinci Autoroute. Dans un instant, nous ferons un tour d'horizon de l'actu et de la météo. Et puis évidemment un peu de musique. Et tout de suite, le point sur vos conditions de circulation.
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2: Trafic fluide ce matin sur la 355, vers le nord comme vers le sud, ça roule bien.
3: 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On écoute ce même message en allemand.
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0: 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Comme promis, on fait un tour d'horizon de l'actualité et des prévisions météo du jour.
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2: La petite ville de Fleurance dans le Gers va célébrer aujourd'hui les obsèques de Liana une semaine après la découverte de son corps. Les citoyens et citoyennes qui ont manifesté leur soutien sont les bienvenus, dit la municipalité. L'inhumation de la collégienne se fera ensuite dans la stricte intimité familiale. Dans ce dossier, le principal suspect, Jérôme Barella, est incarcéré. À chaque jour, ses révélations. On a appris hier qu'un organisme anti-pédocriminalité américain avait émis un signalement à son encontre. La police française était prévenue. Son activité en ligne était jugée suspecte. Pas de calculatrice et une épreuve de 2 heures obligatoire pour tout le monde. Les élèves de première planche aujourd'hui sur les maths après l'écrit du français hier. Le retour des mathématiques pour toutes les filières est une nouveauté de cette année. Cela fait suite aux mauvais résultats obtenus dans cette matière par les bacheliers français dans les tests internationaux. L'Iran continue d'entretenir le suspense. Téhéran assure ne pas avoir tranché encore concernant l'accord de paix qui est prêt à être signé selon Donald Trump. Après une semaine d'escalade, le président américain, dans une volte-face dont il est coutumier, a annoncé hier que le principe de cet accord avait au contraire été validé. C'est un bon accord, a-t-il dit. Il prévoirait notamment la destruction par l'Iran de son uranium enrichi et la réouverture totale du détroit d'Ormuz. Il veut en faire un événement. L'américain Elon Musk espère réaliser aujourd'hui la plus grande entrée en bourse de l'histoire. Sa société SpaceX va être introduite au Nasdaq. Il espère lever 75 milliards de dollars, ce qui dépasserait les levées d'Alibaba, de Visa ou encore de Facebook. On passe au sport et au football.
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2: De nouveaux matchs de la Coupe du Monde sont programmés aujourd'hui. Canada, Bosnie-Herzégovine à 21h et États-Unis, Paraguay à 3h du matin. Hier soir en ouverture, le Mexique s'est offert une victoire contre l'Afrique du Sud 2-0 et tôt ce matin, la Corée du Sud s'est imposée contre la République tchèque 2-1. Dans les prochaines minutes, nous reviendrons sur cette antenne, sur cette Coupe du Monde de foot avec un chiffre clé de la compétition. Il concernera le nombre de matchs. Ce sera juste après l'infotrafic, mais tout de suite, il y a d'abord la météo. Météo qui change. Alors c'est encore nuageux au nord de la Loire ce matin, mais petit à petit le temps va quand même devenir de plus en plus lumineux. Il fait déjà très beau au sud et surtout le mercure commence à progresser et ça va être une augmentation continue durant les prochains jours. Pour aujourd'hui, Météo France annonce des maximales de 20 degrés à Strasbourg, 21 à La Rochelle, 23 à Paris, 24 à Biarritz, 25 à Tours et Nantes et 26 pour Bordeaux.
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0: Vous roulez au cœur de l'Alsace sur la 355 ce matin et la musique du 107.7 vous accompagne. Nous revenons à vos conditions de circulation dans quelques instants.

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1: 25 km d'autoroute sans incident. Si vous roulez sur l'A355, direction l'A4, vers Paris, Metz, Nancy, ou direction l'A35, vers Colmar et Mulhouse, ça reste fluide ce matin.
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0: Musique et trafic à suivre dans quelques kilomètres. Le 107.7 vous accompagne ce matin et tout au long de la journée sur le contournement ouest de Strasbourg.
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1: Un début de journée calme à l'ouest de Strasbourg. L'autoroute A355 est fluide vers le nord, Paris, Metz, Nancy, comme vers le sud, Colmar et Mulhouse.

0: Solène Labatte, vous commercialisez des sièges auto. Avec vous, révisons nos classiques. Il existe plusieurs assises, plusieurs types de sièges, plusieurs normes aussi. Pouvez-vous nous éclairer ?
1: Il faut vraiment faire attention d'avoir le bon siège auto adapté à la taille et à l'âge de l'enfant. Il y a plusieurs du coup groupes de sièges auto, en passant de la coque jusqu'au siège auto jusqu'à 4 ans. Et ensuite, on a des sièges auto pour les plus grands. Parce que vous le savez peut-être pas, mais un siège auto est obligatoire jusqu'à l'âge de 10 ans, voire 135 cm. On voit trop souvent des enfants de 6-7 ans qui ne sont plus dans des sièges auto avec dossier, juste avec des galettes. Et ça, c'est très très important. Il faut aussi vérifier que le siège auto soit adapté à sa voiture.
0: Notamment pour pouvoir installer les bébés dos à la route jusqu'à leurs 15 mois, ça c'est obligatoire. Comment sinon bien caler son enfant dans son siège ?
1: Alors, première chose, on vérifie que la tétière soit bien ajustée, la tête de l'enfant au milieu de la tétière, deux doigts entre l'épaule et le bas de la tétière. Ensuite, pour les sangles, si c'est un harnais, si c'est un siège auto avec un harnais, il faut que les sangles soient bien tendues. Pour cela, on passe une main derrière celle-ci et on serre. Et au moment où vous ne pouvez plus pincer les sangles, ça veut dire qu'elles sont bien ajustées. Si c'est un siège auto avec un bouclier, donc devant et pas un harnais, il faut pouvoir passer une main entre le bouclier et le corps de l'enfant. Et si c'est une ceinture de sécurité, on fait attention à ce qu'elle ne soit pas vrillée. Ça vaut aussi pour les adultes. Et il faut qu'elle soit à hauteur d'épaule et qu'elle passe vraiment sur le pectoral.
0: L'essentiel à retenir ?
1: Alors, les points à retenir, surtout avant de prendre la route des vacances, on fait attention à bien vérifier que son siège auto soit adapté à la taille et à l'âge de son enfant. On fait attention à pas acheter d'occasion son siège auto, il a peut-être été accidenté. Petit rappel aussi, surtout cet été, on pense à hydrater, on s'hydrate soi-même et ses enfants sur la route. Nos sièges auto, il y a des petits porte-gobelets sur le côté, donc on peut mettre des gourdes pour les enfants. Et on s'arrête vraiment toutes les deux heures pour se détendre. Et on fait attention aussi à ne pas laisser les enfants en voiture sous le soleil. Attention à la chaleur.
0: Merci Solène Labatte des sièges auto Sibex. Rappelons qu'à 5 ans, un enfant sur 4 n'a pas de siège auto, alors que ce dernier est obligatoire une nouvelle fois jusqu'à 10 ans.
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1: Vous vous trouvez sur le contournement ouest de Strasbourg ce matin, et bien que vous rouliez vers Paris-Metz, Karlsruhe ou vers Colmar et Mulhouse, pas d'incident en cours.

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2: Radio Vinci Autoroute vous accompagne ce matin. Au menu de ce nouveau quart d'heure, l'actualité nationale et internationale, la météo, de la musique et maintenant le trafic.
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2: Vous vous trouvez en Alsace ce matin, vous traversez l'agglomération de Strasbourg via l'A355. Il n'y a ni incident, ni accident, ni bouchon sur cet axe de contournement ouest de la ville.
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0: Radio Vinci Autoroute, pour bien démarrer cette journée, voici l'essentiel de l'actu en France et à l'étranger, puis votre météo.
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2: Une semaine après la confirmation de la mort de la petite Liana, les remous liés à cette affaire sont toujours importants. Évidemment qu'on se sent responsable, a dit ce matin la ministre de la Santé, Stéphanie Rist. Mais il y a une détermination de notre gouvernement à renforcer la confiance dans les institutions, ajoute-t-elle. Si on donnait aux policiers et aux magistrats les moyens de travailler, Liana n'aurait pas été tuée, a estimé de son côté la réalisatrice Andrea Bescon, figure de la lutte contre les violences faites aux enfants. Les obsèques de Liana ont lieu aujourd'hui à Florence, dans le Gers. 500 000 élèves de première planche en ce moment sur une épreuve de maths, épreuve réintroduite pour tous les élèves dans le cadre de la réforme du bac. D'une durée de 2 heures, elle comprend notamment un QCM de calcul sans calculatrice. Quelles seront les retombées concrètes de l'usage de l'intelligence artificielle en France? C'est une des questions qui sera largement évoquée à partir d'aujourd'hui à Lille, où débute un grand sommet sur l'IA, un an après un premier rendez-vous à Paris. 1200 participants sont attendus. Le Premier ministre canadien fait le déplacement. Incertitude totale ce matin encore concernant la situation au Proche-Orient. Un accord de paix est sur la table. Il s'agit d'un bon accord qui pourrait être signé dès la semaine prochaine. Peut-être lors du sommet du G7, a affirmé hier soir Donald Trump dans un subit changement de ton. Il a annulé à la dernière minute des frappes. Du côté de Téhéran, c'est beaucoup plus flou. Le régime iranien assure ne pas avoir encore statué sur ce texte. L'Égypte appelle ce matin les deux parties à saisir l'opportunité d'un accord. On passe au sport et au football.
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2: 80 000 spectateurs, Shakira et Burna Boy en guest star. La Coupe du Monde s'est ouverte hier au Mexique. Les joueurs mexicains justement ont démarré sur une victoire 2-0 contre l'Afrique du Sud. Le deuxième match de la compétition se jouait cette nuit et la Corée du Sud a finalement réussi à dominer la République tchèque de buts à 1. Deux nouvelles rencontres sont programmées aujourd'hui. Canada-Bosnie-Herzégovine à 21h et États-Unis-Paraguay à 3h du matin. Enfin, elle est officiellement la plus jeune artiste femme à être admise au Songwriters Hall of Fame, considérée comme le panthéon américain des auteurs-compositeurs. Taylor Swift vient d'y faire son entrée 20 ans tout juste après la sortie de son tout premier titre. Tim McGraw, 9h02, et vous connaissez maintenant les principaux titres de l'actualité de ce vendredi 12 juin. On passe tout de suite à la météo. Réchauffe doucement mais sûrement, on va commencer à sentir aujourd'hui le changement de temps. C'est encore très nuageux ce matin au nord de la Loire. Il fait déjà très beau au sud et le temps va quand même devenir plus lumineux partout. Et pour les températures, Météo France annonce des maximales de 20 degrés aujourd'hui à Strasbourg, 21 à La Rochelle, 23 à Paris, 24 à Biarritz, 25 à Tours et Nantes, 26 à Bordeaux. Le mercure augmentera demain, il fera sur la moitié ouest du pays entre 24 et 32 degrés demain.
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0: Vous aimez la musique, ça tombe bien, nous aussi sur le 107.7. Alors on continue et le trafic de ce matin revient dans quelques instants.

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1: Une matinée où ça roule bien, pas d'incident en cours si vous êtes à l'ouest de Strasbourg sur l'A355. Pour autant, conservez de bonnes distances de sécurité avec le véhicule devant vous.
2: 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On écoute ce même message en anglais.
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1: Vous circulez dans l'agglomération de Strasbourg sur l'A355, vous arrivez peut-être de Metz, Nancy, Haguenau, Molsheim ou Colmar. Eh bien sachez que c'est fluide pour ce début de journée.

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1: Trafic fluide ce matin sur la 355, vers le nord comme vers le sud, ça roule bien.
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0: 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Bon début de journée à vous tous.
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1: Merci de rester à l'écoute de Radio Vinci Autoroute. Dans les prochaines minutes, votre dose de musique, un tour d'horizon de l'actualité nationale et internationale, la météo et maintenant le point sur le trafic.
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1: L'infotrafic, comme chaque quart d'heure sur le 107.7 avec une A355 où ça roule bien, que vous arriviez notamment de Mulhouse, Colmar, Paris, Metz ou Nancy.
2: 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On écoute ce même message en allemand.
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0: 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On fait un point sur l'actualité nationale et internationale, suivi des prévisions météo sur votre trajet.
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2: Les prix repartent à la hausse en France. La tendance se confirme. Ils ont augmenté de 2,4% en mai, selon les chiffres de l'inflation publiés tout à l'heure par l'INSEE. L'augmentation des prix du gaz à plus de 11% est l'une des principales explications. Celle des prix du carburant l'est également. À ce sujet, la prolongation jusqu'à fin août des aides à l'achat de carburant pour les travaux agricoles et forestiers a été publiée ce matin au Journal officiel. Les obsèques d'Oliana auront lieu aujourd'hui à Florence dans le Gers avant l'inhumation de la fillette qui se tiendra dans l'intimité familiale une semaine après la découverte de son corps. Et alors que le débat autour de cette affaire est toujours très important, le principal suspect ayant fait l'objet de nombreux signalements et dépôts de plaintes dans le passé sans qu'aucune suite ne soit donnée, ce matin la présidente de l'Assemblée nationale a égratigné le gouvernement. « Je suis totalement en désaccord avec le ministre de la Justice », a dit elle, Braun-Pivet. « Il y a un problème de loi, il faut aller plus loin, il faut mettre plus de moyens » selon elle. Les obsèques de Bernadette Chirac ont également lieu aujourd'hui. L'ancienne première dame est décédée le week-end dernier à l'âge de 93 ans. Elles seront célébrées à la basilique Sainte-Clotilde à Paris, dans le 7e arrondissement, tout près de la chapelle Sainte-Clotilde, où avait eu lieu son mariage avec Jacques Chirac et où s'étaient également tenues les obsèques de la fille aînée du couple, Laurence, en 2016. L'Iran continue d'entretenir le suspense. Téhéran assure ne pas avoir encore tranché concernant l'accord de paix qui est prêt à être signé selon Donald Trump. Après une semaine d'escalade, le président américain, dans une volte-face dont il est coutumier, a annoncé hier que le principe de l'accord avait été validé. C'est un bon accord, a-t-il dit. Il prévoirait notamment la destruction par l'Iran de son uranium enrichi et la réouverture totale du détroit d'Ormuz. Un dernier mot de sport et de football.
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2: Deux nouveaux matchs de la Coupe du Monde sont programmés aujourd'hui. Canada-Bosnie-Herzégovine à 21h et États-Unis-Paraguay à 3h du matin. Hier soir en ouverture, le Mexique s'est offert une victoire contre l'Afrique du Sud 2-0. Et tôt ce matin, la Corée du Sud s'est imposée contre la République tchèque 2-1. Et ainsi s'achève ce flash. Dans une heure, c'est Florian Bonnec qui vous informera tout de suite sur le 107.7. C'est la météo. Et on sent clairement un changement d'atmosphère. Aujourd'hui, c'est encore très nuageux ce matin au nord de la Loire, mais petit à petit, le temps va devenir plus lumineux. Il fait déjà très beau sur la moitié sud et partout, les températures augmentent. Météo France annonce pour aujourd'hui des maximales de 20 degrés à Strasbourg, 21 à La Rochelle, 23 à Paris, 24 à Biarritz, 25 à Tours et Nantes et 26 à Bordeaux. Et le mercure augmentera encore demain. Il fera sur l'ouest du pays entre 24 et 32 degrés.
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0: Vous contournez Strasbourg par l'ouest sur l'A355. À l'écoute du 107.7, vous savez tout de l'état du trafic, la circulation dans la région. On y revient dans quelques minutes.

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1: Circulation fluide à l'ouest de Strasbourg. En effet, ça roule bien dans les deux sens de la 355. Mais si vous apercevez les services de sécurité en intervention, décalez-vous sur la voie opposée pour passer en toute sécurité.
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1: Vous empruntez la 355, 25 km d'autoroute à l'ouest de Strasbourg, où la circulation s'écoule sans incident, et ce dans les deux sens de circulation.

0: 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Les aires de repos et de service sont là pour ça. On continue, nous, en musique. Rendez-vous dans une dizaine de minutes, à peine, pour un nouveau point trafic avec la rédaction du 107.7.
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1: Vous voyagez à l'écoute du 107.7 sur la 355 qui vous permet de contourner Strasbourg par l'ouest. Vous arrivez de Colmar, Sélestat, Molsheim, Haguenau, Brumath ou encore Metz. Eh bien, sachez que le trafic est fluide.

0: 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Comment ça roule sur la 355 à l'ouest de Strasbourg? Vous saurez ça dans quelques minutes.
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1: Radio Vinci Autoroute vous accompagne au programme dans ce quart d'heure de la musique, un résumé des grandes infos en France et à l'international, la météo et tout de suite votre point trafic.
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1: Cœur de la région Grand Est, vous passez à l'ouest de Strasbourg via l'A355, autoroute fluide aussi bien direction Paris-Metz, Karlsruhe que direction Colmar et Mulhouse.
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2: Bonjour à tous. L'émotion dans le Gers à quelques heures des obsèques de Liana. Elles se tiendront à Fleurance avant l'inhumation de cette fillette dans l'intimité familiale. Plus d'une semaine après la découverte de son corps dans un silo à grains, une affaire qui continue de faire du bruit sur le plan politique. Le principal suspect ayant fait l'objet de nombreux signalements et dépôts de plaintes dans le passé sans qu'aucune suite ne soit donnée. Ce matin, la présidente de l'Assemblée nationale a égratigné à ce sujet le gouvernement. Je suis totalement en désaccord avec le garde des Sceaux, dit Yael Braun-Pivet, il y a un problème de loi, il faut aller plus loin et il faut mettre plus de moyens. D'autres obsèques, dont l'actualité, celle de Bernadette Chirac, elles seront célébrées à la basilique Sainte-Clotilde à Paris, dans le 7e arrondissement, tout près de la chapelle Sainte-Clotilde. L'ancienne première dame, on le rappelle, est décédée le week-end dernier à l'âge de 93 ans. Les bourses mondiales veulent croire à un accord de paix au Moyen-Orient. Elles sont toutes en hausse à l'ouverture sur le vieux continent et pourtant Téhéran a annoncé ne pas avoir encore tranché sur le deal annoncé par le président américain Donald Trump pour mettre fin à la guerre. La diplomatie iranienne a tempéré cette nouvelle annonce du locataire de la Maison Blanche qui évoquait une signature dès ce week-end après l'annulation ces dernières heures de frappes américaines sur l'Iran. On parle de sport maintenant et de football.
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2: Deux matchs au programme aujourd'hui au lendemain de la cérémonie d'ouverture et des premières rencontres marquées par la victoire du Mexique sur ses terres face à l'Afrique du Sud 2-0 ou encore de la Corée du Sud 2-1 face à la République tchèque. Aujourd'hui, nous aurons à 21h Canada, Bosnie-Herzégovine. Avant, États-Unis, Paraguay. Dans la nuit, ce sera sur le coup de 3h du matin. Et puis en cyclisme, on entre dans le vif du sujet sur les routes du Tour Auvergne-Rhône-Alpes. 6e étape de cette course qui sert de répétition à la Grande Boucle. Et nous abordons les Alpes aujourd'hui avec une étape qui ralliera Saint-Vulbas à Crest-Volant. Le français Alex Baudin porte toujours le maillot jaune de leader. Il est 11h02, c'est la fin de ce flash. Merci de votre fidélité au 107.7. Le retour au trafic juste après la météo. Et pour ce qui est du ciel, eh bien oui, on l'attendait, on a ce changement progressif de météo pour aujourd'hui, demain, ce week-end. Le mercure monte crescendo et le soleil s'installe partout. Ce sera le cas vraiment cet après-midi. Alors, par endroits, nous aurons encore des îlots de fraîcheur, comme en Bretagne, avec 18 degrés au meilleur de l'après-midi. À Brest, 21, en Charente-Maritime, à La Rochelle, mais autrement, des valeurs au-delà des 23, 25 degrés. Nous aurons 23 à Paris, 25 à Nantes. Rennes, 26 attendu à Bordeaux, seulement 22 à l'Est, à Strasbourg. Et puis notez que demain, les températures donc seront nettement en hausse. Avec ce soleil quasiment partout, on gagnera 3 à 4 degrés en moyenne.
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0: Le 107.7, c'est la garantie de rouler en toute sécurité sur le contournement ouest de Strasbourg. Nous reparlons de vos conditions de circulation après les tubes d'hier et d'aujourd'hui.

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2: Vous roulez à l'ouest de Strasbourg sur l'A355, pas d'incident à signaler. C'est un trafic fluide au cœur de cette agglomération strasbourgeoise.
3: La voie de droite n'est pas réservée aux poids lourds ou aux véhicules lents. Pensez à vous rabattre après avoir dépassé. Cela permettra aussi de fluidifier le trafic. Sur autoroute comme ailleurs, on roule à droite.

0: L'information trafic pour vous qui roulez sur le contournement ouest de Strasbourg, la 355. De bonnes nouvelles dans l'ensemble, un bémol, une information à retenir. Un camion à l'arrêt sur cet axe pour vous qui roulez en direction du sud de Strasbourg, avec peut-être l'idée de rejoindre Colmar et Mulhouse. Eh bien, avant la barrière de péage d'Ittenheim, un camion est à l'arrêt. Donc, il y a cette petite gêne pour vous. Tout va bien ailleurs. Je vous propose surtout d'écouter ce même message en langues étrangères.
1: On the A355 near Strasbourg, there is a stationary vehicle towards Colmar and Mulhouse. Traffic safety officers are nearby.
2: Auf der A355 im Kreis Straßburg steht in Richtung Colmar und Mulhouse ein defektes Fahrzeug auf der Fahrbahn. Die Autobahnmeisterei ist im Einsatz.

0: Vous traversez l'Alsace par l'A355. Le 177 revient pour vous sur le trafic chaque quart d'heure. Et vous le savez, à chaque nouvelle difficulté rencontrée sur la route, nous n'hésitons pas à interrompre nos programmes. Prochain point trafic dans une poignée de minutes.
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1: Ça roule correctement en ce moment sur le contournement ouest de Strasbourg, vers le nord comme vers le sud de l'Alsace. Trafic fluide sur la 355.

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1: L'infotrafic, comme chaque quart d'heure sur le 107.7 avec une A355 où ça roule bien, que vous arriviez notamment de Mulhouse, Colmar, Paris, Metz ou Nancy.
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0: 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Bonne route à tous. Nous nous intéressons à l'état du trafic très vite. En attendant, un peu de musique sur le 107.7.
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1: Vous êtes sur Radio Vinci Autoroute, bienvenue dans ce nouveau quart d'heure, info nationale et internationale, météo, musique et bien sûr vos conditions de circulation tout de suite.
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1: Circulation fluide à l'ouest de Strasbourg. En effet, ça roule bien dans les deux sens de l'A355. Mais si vous apercevez les services de sécurité en intervention, décalez-vous sur la voie opposée pour passer en toute sécurité.
2: Vous roulez avec un chargement sur le toit ? Profitez des pauses régulières toutes les deux heures pour vérifier qu'il est bien arrimé.

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2: Bonjour à tous, nous sommes tous, d'une certaine manière, des migrants. Ce sont les mots du pape Léon XIV en visite aux Canaries. Le souverain pontife s'est exprimé en français à des migrants dans un centre d'accueil où il est en visite sur l'île de Tenerife, l'une des principales portes d'entrée en Europe de ces personnes en situation irrégulière. Léon XIV va rencontrer dans la foulée des associations religieuses et laïques avant une messe célébrée en plein air devant des dizaines de milliers de fidèles. Il existe une probabilité désormais forte d'un accord entre Washington et Téhéran. L'agence de presse iranienne MER a publié ce qu'elle présente comme un projet d'entente avec les États-Unis afin d'établir un cadre pour mettre fin à la guerre sur tous les fronts au Moyen-Orient, y compris au Liban. Cet accord ouvrirait 60 jours de négociations pour parvenir à un compromis sur les questions nucléaires et la levée complète des sanctions américaines. En France, 3 ans après le décès du jeune Naël à Nanterre, la Cour de cassation vient d'annuler la requalification des faits en violence pour le policier auteur du tir ayant tué ce jeune Naël en juin 2023, ce qui ouvre à nouveau la voie à un possible procès pour meurtre. L'affaire est renvoyée devant la cour d'appel de Versailles qui devra statuer de nouveau sur le chef pour lequel est renvoyé le policier incriminé. 4 départements du sud-est de la France viennent de passer à l'orange pour un risque élevé de feux de forêt. Aujourd'hui, il s'agit des Pyrénées-Orientales, de l'Aude, des Bouches-du-Rhône et du Var. L'alerte orange sera maintenue dans l'Aude au moins pour la journée de samedi, soit demain. 2 décès dans l'actualité. D'abord celle de l'artiste britannique David Hockney, l'une des figures les plus influentes de l'art contemporain, s'est éteint à Londres chez lui à l'âge de 88 ans selon son agente. Et puis sur un autre terrain artistique, on l'a aussi appris ces dernières minutes, le chanteur Frank Michael est décédé à l'âge de 79 ans, annonce de sa fille. Cet artiste nommé Franco Gabelli était originaire de Belgique avec des origines italiennes. Il était connu pour de nombreux succès. Et il est temps maintenant de parler de football.
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2: Et sur le 107.7, on parle du mondial de match au programme aujourd'hui. Canada, Bosnie, Herzégovine, ce sera à 21h. Et États-Unis, Paraguay, dans la nuit, à 3h du matin. Restez avec nous, puisque dans quelques minutes, nous aurons l'occasion de reparler du mondial en chiffres. Tout de suite, nous passons surtout au trafic, ce sera après la météo. La météo avec ces températures qui vont continuer de monter crescendo ce week-end et la semaine prochaine. Le soleil va s'installer partout. Vous avez du mal à le voir encore par endroits. Sur un gros tiers nord du pays, c'est encore couvert aujourd'hui, mais progressivement, entre la fin de journée, ce vendredi, demain, le soleil va s'imposer. Et les températures, alors aujourd'hui encore au niveau des normales de saison, puisque on va vraiment avoir pour cet après-midi seulement 17 à Cherbourg, 18 à Brest ou encore 20 à Strasbourg et 21 à La Rochelle, mais autrement, 25 à Nantes, à Rennes, à Tours, 23 à Paris, 26 la maximale du côté de Bordeaux. Et demain, on devrait gagner de 2 à 4 degrés en moyenne. Et je le redis, cet épisode de chaleur, puisque plus que de la douceur, c'est de la chaleur qui va s'installer la semaine prochaine, pourrait nous mener à échelle de 4-5 jours sur des valeurs estimées à 30 degrés sur une bonne partie de la France.
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0: Vous contournez Strasbourg par l'ouest sur l'A355. À l'écoute du 107.7, vous savez tout de l'état du trafic, la circulation dans la région. On y revient dans quelques minutes.

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1: Vous empruntez la 355, 25 km d'autoroute à l'ouest de Strasbourg, où la circulation s'écoule sans incident, et ce dans les deux sens de circulation.
2: Lors de votre voyage sur autoroute, vous allez sûrement croiser une zone où interviennent les services de sécurité. Ralentissez.

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1: Vous voyagez à l'écoute du 107.7 sur la 355 qui vous permet de contourner Strasbourg par l'ouest. Vous arrivez de Colmar, Sélestat, Molsheim, Haguenau, Brumath ou encore Metz. Eh bien, sachez que le trafic est fluide.

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1: Qui écrit les messages sur les panneaux lumineux de l'autoroute? Il s'appelle PMV, pour panneaux à messages variables. Ils sont un moyen efficace pour vous communiquer une info, mais attention, il faut être concis, la place y est limitée. Maud Bonnel de Vinci Autoroute.
2: C'est des panneaux qui sont essentiellement sur des trois lignes et on peut en voir à quatre lignes en amont de bifurcation pour une ligne qui est dédiée à la direction prise pour l'autoroute et chaque ligne compose 15 caractères.
1: Pour écrire le message, cela se fait très souvent automatiquement.
2: C'est dans un PC sécurité, vous avez des opérateurs qui vont consigner des faits dans un logiciel dédié et ce logiciel est paramétré pour pouvoir afficher donc des messages prédéfinis hein. Et donc c'est vraiment bien charté et donc dès lors qu'on va consigner un objet par exemple sur les voies, le PMV qui est proche de cet événement eh bien va afficher le message nécessaire.
1: Et oubliez le traitement de texte qui permettrait d'écrire tout ce que l'on a envie sur ces panneaux.
2: Non, nous ne pouvons pas avoir cette latitude et cette liberté d'écrire n'importe quoi. Toutefois, vous pouvez voir parfois apparaître des campagnes de sécurité. Des fois, malheureusement, on a une campagne d'affichage pendant 24 heures pour annoncer le nombre, malheureusement, de heurts de fourgons réalisés.
1: Notez également que si le panneau lumineux a ses feux flash activés, c'est que vous êtes très près du danger affiché.
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1: Cœur de la région Grand Est, vous passez à l'ouest de Strasbourg via l'A355, autoroute fluide aussi bien direction Paris-Metz-Karlsruhe que direction Colmar et Mulhouse.

0: 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Les aires de repos et de service sont là pour ça. On continue, nous, en musique. Rendez-vous dans une dizaine de minutes, à peine, pour un nouveau point trafic avec la rédaction du 107.7.
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2: Merci de votre fidélité à Radio Vinci Autoroute. À suivre, un peu de musique, l'actualité nationale et internationale résumée pour vous, la météo. Mais d'abord, voyons ensemble ce qui se passe sur la route.
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2: Vous roulez à l'ouest de Strasbourg sur l'A355, pas d'incident à signaler. C'est un trafic fluide au cœur de cette agglomération strasbourgeoise.
3: La sécurité de tous, sur autoroute, on roule à droite. On écoute ce même message en allemand.
4: Die rechte Spur ist nicht für Lastwagen oder langsame Fahrzeuge bestimmt. 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
2: Bonjour à tous. Les bourses mondiales veulent croire à un accord au Moyen-Orient. Elles étaient tout en hausse à l'ouverture aujourd'hui, alors que nous sommes proches d'un compromis entre Téhéran et Washington. Les agences de presse iraniennes confirment une avancée des négociations. Le projet d'accord avec les États-Unis établirait un cadre pour mettre fin à la guerre sur tous les fronts au Moyen-Orient, y compris au Liban, et ouvrirait 60 jours de négociations afin de parvenir à un accord sur les questions nucléaires et la levée complète des sanctions américaines. Dans l'actualité aussi, l'émotion dans le Gers à quelques heures des obsèques de Liana. Elles se tiendront à Florence, sa ville, avant l'inhumation de la fillette dans la plus stricte intimité familiale, plus d'une semaine après la découverte du corps de Liana, âgée de 11 ans, dans un silo à gras. Le principal suspect, Jérôme Barella, n'a toujours pas avoué les faits. On retient aussi ces deux décès ce vendredi de deux artistes bien différents. D'abord, David Hockney, peintre britannique et figure influente de l'art contemporain, s'est éteint à l'âge de 88 ans chez lui à Londres, selon son agente. Et puis, le chanteur Frank Michael est lui aussi décédé aujourd'hui à l'âge de 79 ans. C'est ce qu'a annoncé la fille du chanteur belgo-italien de son vrai nom, Franco Gabelli, auteur du hit « Toutes les femmes sont belles ». En bref, quatre départements du sud-est de l'Hexagone classés en vigilance orange pour un risque élevé de feux de forêt. Il s'agit des Pyrénées-Orientales, de l'Aude, des Bouches-du-Rhône et du Var. Et puis on termine par quelques mots de sport avec de la Formule 1 tout d'abord. Et c'est une bonne nouvelle pour Pierre Gasly, le pilote français de l'écurie alpine qui avait terminé troisième du Grand Prix de Monaco avant de reculer au septième rang en raison de deux pénalités, a finalement récupéré sa place sur le podium. Il avait porté réclamation. Le Normand avait écopé de deux pénalités de 5 secondes en raison de deux excès de vitesse très légers dans la voie des stands. Et puis en cyclisme, on entre dans le vif du sujet sur les routes du Tour Auvergne-Rhône-Alpes avec une sixième étape marquée par un fort relief dans les Alpes entre Saint-Vulbas et Crest-Volant. Le Français Alex Bonin porte toujours le maillot jaune de leader. Il est 13h passé de 2 minutes, c'est la fin de ce flash. Belle route à tous à l'écoute du 107.7. Le trafic en région juste après la météo. La météo de ce vendredi qui va vraiment marquer le retour du soleil progressivement. Tout l'Hexagone sera concerné en fin de journée parce que là c'est encore voilé, assez couvert au nord du pays, mais vraiment entre aujourd'hui, demain et après-demain, tout au long de ce week-end, on va avoir un vrai changement d'atmosphère avec ce soleil de plus en plus présent et puis des températures qui vont grimper. Alors aujourd'hui, on est quand même dans la lignée des derniers jours avec un thermomètre qui certes atteint les 20 degrés par endroit, mais a eu du mal quand même à dépasser les 16 degrés sur la pointe de Bretagne. C'est aussi le cas du côté de Cherbourg, comptez 20 à Strasbourg, 21 à La Rochelle, 26 à Bordeaux, 25 à Nantes, Rennes ou encore 23 à Paris et 24 à Bourges. Mais demain, eh bien donc toujours plus de soleil et ces températures grimperont en moyenne sur le centre-ouest du pays ainsi que dans l'est à Strasbourg de 2 à 3 degrés en moyenne.
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1: Ça roule correctement en ce moment sur le contournement ouest de Strasbourg, vers le nord comme vers le sud de l'Alsace. Trafic fluide sur la 355.
2: Un obstacle sur les voies, c'est un danger. À chaque pause, vérifiez l'arrimage des objets que vous transportez. On écoute ce même message en anglais.
3: Are you driving with a load on the roof of your car? 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

0: 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Nous reparlons de vos conditions de circulation après les tubes d'hier et d'aujourd'hui.
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1: L'infotrafic, comme chaque quart d'heure sur le 107.7 avec une A355 où ça roule bien, que vous arriviez notamment de Mulhouse, Colmar, Paris, Metz ou Nancy.

0: L'information trafic pour vous qui roulez non loin de Strasbourg sur la 355, le contournement ouest de cette ville, et bien direction le sud de Strasbourg. Colmar ou encore Mulhouse, vous avez en provenance de la 4 et du nord de cette ville de Strasbourg un obstacle repéré sur les voies, kilomètre 8, possiblement une pièce de véhicule passée. Et bien l'échangeur d'Ittenheim, ouvrez bien l'œil pour éviter cet obstacle. C'est la seule info à retenir et je vous propose d'écouter maintenant ce même message en langues étrangères.
1: West of Strasbourg on the A355, there is an obstacle on the road towards Colmar and Mulhouse. Traffic safety officers are nearby.
2: Auf der A355 liegen westlich von Straßburg in Richtung Colmar und Mulhouse Gegenstände auf der Fahrbahn. Die Autobahnmeisterei ist im Einsatz.

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1: L'information trafic pour vous qui roulez non loin de Strasbourg sur la 355, le contournement ouest de cette ville, et bien direction le sud de Strasbourg. Colmar ou encore Mulhouse, vous avez en provenance de la 4 et du nord de cette ville de Strasbourg un obstacle repéré sur les voies, kilomètre 8, possiblement une pièce de véhicule passée. Et bien l'échangeur d'Ittenheim, ouvrez bien l'œil pour éviter cet obstacle. C'est la seule info à retenir et je vous propose d'écouter maintenant ce même message en langues étrangères.
2: West of Strasbourg on the A355, there is an obstacle on the road towards Colmar and Mulhouse. Traffic safety officers are nearby.
3: Auf der A355 liegen westlich von Straßburg in Richtung Colmar und Mulhouse Gegenstände auf der Fahrbahn. Die Autobahnmeisterei ist im Einsatz.

0: Vous traversez l'Alsace par l'A355. Le 177 revient pour vous sur le trafic chaque quart d'heure. Et vous le savez, à chaque nouvelle difficulté rencontrée sur la route, nous n'hésitons pas à interrompre nos programmes. Prochain point trafic dans une poignée de minutes.
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1: Bienvenue sur Radio Vinci Autoroute dans ce nouveau quart d'heure de la musique pour vous accompagner. L'essentiel de l'info ici et ailleurs, la météo et d'abord un point complet sur le trafic.
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1: Vous empruntez la 355, 25 km d'autoroute à l'ouest de Strasbourg, où la circulation s'écoule sans incident, et ce dans les deux sens de circulation.
2: Les agents routiers interviennent sur les voies, décalez-vous et ralentissez pour passer à leur hauteur en toute sécurité. On écoute ce même message en anglais.
3: While driving on the motorway, you're sure to come across an area where traffic safety officers are intervening. 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
2: Bonjour à tous. Il existe une probabilité désormais forte d'un accord entre Washington et Téhéran. L'agence de presse iranienne MER a publié ce qu'elle présente comme un projet d'entente avec les États-Unis afin d'établir un cadre pour mettre fin à la guerre sur tous les fronts et notamment au Liban. Cet accord doit ouvrir 60 jours de négociations pour parvenir à un compromis sur les questions nucléaires et la levée complète des sanctions américaines. En Espagne, l'ancien Premier ministre José Luis Zapatero est dans le collimateur de la justice. Déjà visé par une enquête pour trafic d'influence, l'ancien chef d'État est désormais mis en cause pour fraude fiscale et contrebande présumée après la découverte de bijoux à son bureau lors d'une perquisition ces derniers mois. En France, 3 ans après la mort du jeune Naël à Nanterre, la Cour de cassation a annulé la requalification des faits en violence pour le policier auteur du coup de feu mortel, ce qui ouvre à nouveau la voie à un possible procès pour meurtre. L'affaire est renvoyée devant la Cour d'appel de Versailles qui devra statuer de nouveau sur le chef pour lequel est renvoyé ce policier. En bref, 4 départements du sud-est de la France sont classés en orange pour un risque élevé de feux de forêt. Aujourd'hui, il s'agit des Pyrénées-Orientales, des Bouches-du-Rhône, du Var et de l'Aude. Ce dernier département sera également en vigilance demain. 2 décès dans l'actualité, celui de l'artiste britannique David Hockney. Tout d'abord, peintre et figure éminente, influente de l'art contemporain. Il s'est éteint à l'âge de 88 ans chez lui à Londres, selon son agente. Et puis sur un autre terrain artistique, Frank Michael est décédé à l'âge de 79 ans, selon la fille du chanteur belgo-italien de son vrai nom, Franco Gabelli. On parle de sport maintenant et de ballon rond.
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2: Au lendemain de l'ouverture de la Coupe du Monde, il y aura 2 matchs aujourd'hui à suivre à 21h. Canada, Bosnie-Herzégovine, avant États-Unis, Paraguay. À 3h du matin, 2 des pays hôtes donc entrent en compétition aujourd'hui. Et puis ballon rond toujours, mais à l'échelle de la Ligue 1, puisque le club d'Auxerre a annoncé l'arrivée de son nouvel entraîneur, le Belge Will Steel, dont la mission sera de maintenir le club bourguignon dans l'élite. Il est 14h02, c'est la fin de ce flash. Retour au trafic en région après la météo. La météo de ce vendredi avec le soleil là qui vraiment est avec vous sur et nous sur les 2/3 sud du pays. Il va progressivement gagner le nord de l'Hexagone aujourd'hui et surtout demain, après-demain. Ce week-end marque l'arrivée vraiment de température et d'un temps estival à terme. Ça va monter crescendo au-delà de ce week-end. Toute la semaine prochaine, on pourrait avoir au centre du pays des températures qui avoisineront les 34-35 degrés, mais c'est pour la semaine prochaine. Ce week-end, on est encore autour des 20-25 degrés, même seulement 17 par exemple sur la pointe de Bretagne, dans le Finistère, à Brest, comptez 20 à Strasbourg, 25 à Nantes, à Rennes, 24 à Paris ou encore 26 à Bordeaux. Et donc demain, le mercure va grimper sur une bonne partie de la France et atteindre déjà les 30 degrés hein, comme en Gironde. On aura a priori 25 toujours à Rennes, 24 à Paris ou encore du côté de Strasbourg.
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0: Vous êtes à proximité de Strasbourg sur l'A355. Bonne route à tous. Nous nous intéressons à l'état du trafic très vite. En attendant, un peu de musique sur le 107.7.
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1: Cœur de la région Grand Est. Vous passez à l'ouest de Strasbourg via l'A355. Autoroute fluide aussi bien direction Paris-Metz-Karlsruhe que direction Colmar et Mulhouse.

0: Vous contournez Strasbourg par l'ouest sur l'A355. À l'écoute du 107.7, vous savez tout de l'état du trafic, la circulation dans la région. On y revient dans quelques minutes.
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1: Vous roulez à l'ouest de Strasbourg sur l'A355, pas d'incident à signaler. C'est un trafic fluide au cœur de cette agglomération strasbourgeoise.

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1: Merci d'écouter Radio Vinci Autoroute au programme de ce nouveau quart d'heure de la musique, le point sur l'actualité nationale et internationale, la météo et tout de suite le trafic.
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1: Circulation fluide à l'ouest de Strasbourg. En effet, ça roule bien dans les deux sens de la 355. Mais si vous apercevez les services de sécurité en intervention, décalez-vous sur la voie opposée pour passer en toute sécurité.
2: Se servir de son téléphone en conduisant, c'est interdit. 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
3: Is that your mobile phone ringing? 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

0: Merci d'être avec nous. Bonne route. Tout de suite, l'actu nationale et internationale, puis votre météo.
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2: Bonjour à tous. À Florence, dans le Gers, les obsèques de Liana ont commencé plus d'une semaine après la découverte du corps de la fillette dans un silo à grains. Cérémonie marquée par des prises de parole de proches, mais aussi du maire de la commune. L'inhumation doit se faire ensuite dans la plus stricte intimité familiale, sans caméra. D'autres obsèques se tiennent dans le même temps. À Paris, celle de Bernadette Chirac en la basilique Sainte-Clotilde dans le 7e arrondissement. Plusieurs personnalités sont présentes, comme l'actuelle première dame, Brigitte Macron, mais aussi l'ancien couple présidentiel, François Hollande et Julie Gayet, ou encore Nicolas Sarkozy. Quatre départements du sud-est de l'Hexagone en vigilance orange pour un risque élevé de feux de forêt aujourd'hui. Il s'agit des Pyrénées-Orientales, des Bouches-du-Rhône, du Var et de l'Aude. Ce dernier département sera encore en alerte demain. Les bourses mondiales veulent croire à un accord au Moyen-Orient. Elles sont toutes en hausse depuis leur ouverture ce matin, en tout cas sur le vieux continent. Alors que nous sommes proches d'un compromis entre Téhéran et Washington après des mois de guerre, les agences de presse iraniennes confirment une avancée des négociations. Le projet d'accord avec les États-Unis établirait un cadre pour mettre fin à la guerre sur tous les fronts, y compris au Liban, et ouvrirait 60 jours de négociations pour parvenir à un accord sur les questions nucléaires et la levée complète des sanctions américaines. C'était une figure influente de l'art contemporain et l'un des artistes vivants les plus cotés, le peintre britannique David Hockney, s'est éteint aujourd'hui à l'âge de 88 ans chez lui à Londres. C'est ce qu'a annoncé son agente. Et il est temps maintenant de parler de sport.
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2: Deux matchs au programme aujourd'hui. Après le Mexique, hier en ouverture, les deux autres pays hôtes de cette Coupe du Monde font leur entrée en lice. Le Canada défiera la Bosnie-Herzégovine à partir de 21h. Avant le match États-Unis-Paraguay programmé à 3h du matin cette nuit. Et puis en cyclisme, on entre dans le vif du sujet sur les routes du Tour Auvergne-Rhône-Alpes avec une sixième étape marquée par un fort relief dans les Alpes entre Saint-Vulbas et Crest-Volant. Le Français Alex Baudin porte toujours le maillot jaune de leader. 15h02, c'est la fin de ce flash. Le maillot jaune de l'information, eh bien ce sera Thibaut Dinoël dans une heure pour un prochain flash. Le retour au trafic très vite, juste après la météo. Alors, vous le savez sûrement, mais ce week-end va marquer le retour du soleil progressivement sur tout le pays avec des températures progressivement en hausse. C'est bien simple, demain, on dépassera déjà les 30 degrés dans le quart sud-ouest du pays. Alors aujourd'hui, il faut se contenter seulement de 26 degrés à Bordeaux, la maximale, et même seulement 18, la minimale. À Brest, on a 23 degrés à Paris, 25 à Rennes, 20 du côté de Strasbourg. En tout cas, si le ciel était couvert une bonne partie de cette journée, et c'était attendu, donc le soleil a fait son retour progressivement aujourd'hui et il sera bien installé ce week-end et une bonne partie de la semaine prochaine avec, eh bien, peut-être à l'horizon un nouvel épisode caniculaire. On n'en est pas encore là. Demain, en tout cas, il devrait faire 32 degrés du côté de Bordeaux. On attend 25 en Île-de-France, comme du côté de Rennes, 27 à Nantes, 28 à Tours ou encore 24 à Strasbourg.
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0: Vous traversez l'Alsace par la 355. Le 107.7 revient pour vous sur le trafic chaque quart d'heure. Et vous le savez, à chaque nouvelle difficulté rencontrée sur la route, nous n'hésitons pas à interrompre nos programmes. Prochain point trafic dans une poignée de minutes.

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1: Ça roule correctement en ce moment sur le contournement ouest de Strasbourg, vers le nord comme vers le sud de l'Alsace. Trafic fluide sur la 355.
2: La somnolence est aujourd'hui la première cause d'accidents mortels sur autoroute. Surtout, pensez à faire des pauses régulièrement. On écoute ce même message en anglais.
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1: L'infotrafic, comme chaque quart d'heure sur le 107.7 avec une A355 où ça roule bien, que vous arriviez notamment de Mulhouse, Colmar, Paris, Metz ou Nancy.

0: La musique et le trafic à l'honneur sur le 107.7. Comment ça roule sur la 355 à l'ouest de Strasbourg? Vous saurez ça dans quelques minutes.
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1: Au cœur de la région Grand Est, vous passez à l'ouest de Strasbourg via l'A355. Autoroute fluide, aussi bien direction Paris-Metz, Karlsruhe, que direction Colmar et Mulhouse.
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0: Vous contournez Strasbourg par l'ouest sur l'A355. À l'écoute du 107.7, vous savez tout de l'état du trafic, la circulation dans la région. On y revient dans quelques minutes.
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1: Vous êtes bien sur Radio Vinci Autoroute, le programme de ces prochaines minutes, de la musique, les temps forts de l'actualité, la météo sur votre trajet et tout de suite vos conditions de circulation.
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1: Traversée de l'Alsace fluide sur l'A355, que vous rouliez direction Mulhouse et Colmar ou direction Paris-Metz et Karlsruhe.
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0: Vous êtes à l'écoute de Radio Vinci Autoroute. Bon week-end. On fait le point sur l'actualité nationale et internationale, suivi des prévisions météo.
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2: Bonjour à tous, ce sera le premier sommet France-Italie depuis l'arrivée au pouvoir de Giorgia Meloni il y a près de 4 ans. Emmanuel Macron recevra la première ministre italienne le jeudi 25 juin prochain à Antibes, annonce cet après-midi de l'Elysée. Un sommet qui va permettre d'approfondir la coopération franco-italienne dans plusieurs secteurs comme la défense, le spatial ou encore l'énergie, précise le palais présidentiel. Alors qu'une nouvelle vague de chaleur s'apprête à déferler sur la France, le risque de feu de forêt est déjà très élevé dans plusieurs régions du sud. En ce moment, 4 départements sont d'ailleurs aujourd'hui en vigilance orange feu de forêt, les Pyrénées-Orientales, les Bouches-du-Rhône, le Var et l'Aude. L'alerte sera d'ailleurs maintenue demain samedi pour ce dernier. Un lâcher de colombes et des prises de parole poignantes aux obsèques de Liana. Elles se tiennent en ce moment à Florence, dans le Gers, en présence de nombreux habitants, avant une inhumation dans l'intimité familiale. À Paris, de nombreuses personnes pour les obsèques de Bernadette Chirac, actuellement l'ex-première dame décédée la semaine dernière à 93 ans. La cérémonie se déroule à la basilique Sainte-Clotilde dans le 7e arrondissement, en présence par exemple de Nicolas Sarkozy, François Hollande ou encore Brigitte Macron. Deux disparitions également dans l'actualité du jour, celle du chanteur belge Franck Michael, il avait 79 ans, mais aussi celle du peintre britannique David Hockney, figure influente de l'art contemporain, lui avait 88 ans. On passe au football.
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2: Deuxième journée de la Coupe du Monde du foot après le Mexique hier. Les deux autres pays organisateurs rentrent en lice aujourd'hui. D'abord le Canada à 21h qui sera opposé à la Bosnie-Herzégovine. Le match se joue à Toronto. Puis dans le courant de la nuit, les États-Unis face au Paraguay à Los Angeles. Coup d'envoi 3h du matin, heure française. Pour l'heure, il est 16h02. Merci de votre attention. Dans un instant, c'est l'infotrafic juste après la météo. La météo, ça y est, les températures commencent à remonter. On aura même des températures visiblement très très élevées dans le courant de la semaine prochaine. Pour l'instant, aujourd'hui et ce week-end, ça y est, ça remonte, du soleil pour l'ensemble du pays et des températures cet après-midi qui dépassent largement les 25 degrés à peu près partout, peut-être sauf sur la moitié nord. Mais demain, ce sera le cas. Demain samedi, on aura plus de 25 degrés au nord et la barre des 30 degrés sera dépassée au sud.
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0: On fait la route ensemble et en toute sécurité sur le 107.7 ce week-end. Quel est l'état du trafic sur l'A355 à l'ouest de Strasbourg ? Vous saurez tout dans un instant après un peu de musique.

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1: C'est un trafic fluide à l'ouest de Strasbourg. En effet, pas d'incident, d'accident ou de bouchon à signaler en ce moment sur l'A355.
2: En cas d'accident, l'intervention des secours se fera plus rapidement si vous appelez depuis une borne d'appel orange. On écoute ce même message en anglais.
3: In the event of a breakdown or accident, do not use your phone. 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

0: Le 107.7 vous accompagne ce week-end sur le contournement ouest de Strasbourg. En musique bien sûr, mais avec le trafic aussi. Nous revenons à vos conditions de circulation dans quelques instants.
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1: Il n'y a aucun incident à signaler en ce moment sur l'A355, 25 km de circulation fluide à l'ouest de Strasbourg, vers le nord comme vers le sud.

0: La route du week-end en musique avec un retour à vos conditions de circulation à l'ouest de Strasbourg dès qu'une nouvelle difficulté nous est signalée. Bon voyage sur le 107.7.
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1: Vous roulez dans l'est du pays sur l'A355 et qui contourne Strasbourg. C'est une bonne option car le trafic y est parfaitement fluide dans un sens comme dans l'autre.

0: Restez bien à l'écoute du 107.7. Vous savez qu'en plus de nos flash info trafic chaque quart d'heure, nous revenons à vos conditions de circulation dès que nous apprenons une nouvelle difficulté sur votre trajet. Pour l'instant, on continue la route du week-end en musique.
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1: Bon week-end avec Radio Vinci Autoroute. Au programme de ce quart d'heure, les principales infos à retenir, la météo sur les axes que vous empruntez, une pause musicale et on commence par le trafic.
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2: Fin d'après-midi, début de soirée, c'est toujours un moment avec un petit peu plus de monde sur la route. Cela dit, ça roule bien actuellement sur la 355, que vous suiviez les directions de Paris-Metz, Karlsruhe ou de Colmar et Mulhouse.
3: En cas de panne ou d'accident, n'utilisez pas votre téléphone. Le moyen le plus rapide et le plus efficace pour alerter les secours, c'est la borne orange. Il y en a tous les 2,5 km en moyenne le long de l'autoroute.

0: Merci d'être avec nous ce week-end sur Radio Vinci Autoroute. Tout de suite, l'essentiel de l'actualité, suivi de la météo.
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2: Bonjour à tous. L'affaire du chantage à la sextape à la mairie de Saint-Étienne et les réquisitions cet après-midi au procès en appel de l'ancien maire. 5 ans de prison, dont 3 ans ferme, viennent d'être requises à l'encontre de Gabriel Perdriau. L'ancien élu avait été condamné à 4 ans ferme en première instance et a déjà passé 2 mois derrière les barreaux. Dans la Drôme, le parquet de Valence demande cet après-midi le renvoi devant une cour d'assises de 11 des 14 suspects dans la mort de Thomas Perotto, cet amateur de rugby, décédé lors d'une fête de village à Crépol dans un affrontement entre groupes de jeunes. Le parquet demande un procès pour meurtre, notamment pour 11 des mises en examen dans ce dossier. Les températures remontent, une nouvelle vague de chaleur devrait toucher la France ces prochains jours et le risque de feux de forêt est déjà très élevé. 4 départements du Sud sont d'ailleurs en vigilance orange, les Pyrénées-Orientales, les Bouches-du-Rhône, le Var et l'Aude. L'alerte sera d'ailleurs maintenue demain, samedi, pour ce dernier département. Les sports, changement de maillot jaune sur le Tour d'Auvergne-Rhône-Alpes. L'Australien Luke Tuckwell s'empare de la tunique de leader au terme de la 6e étape remportée à l'instant par son coéquipier, le Belge Maxime Van Gils, tandis que le Français Paul Sexas a fait forte impression et intègre le top 10 du général avant 2 nouvelles étapes de montagne pour finir demain et après-demain. Le football.
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2: Le Canada, les États-Unis débutent leur Coupe du Monde aujourd'hui. 2 pays organisateurs qui auront le droit à leur cérémonie d'ouverture. D'abord à Toronto avant le coup d'envoi de Canada-Bosnie-Herzégovine à 21h. Puis à Los Angeles cette nuit avant États-Unis-Paraguay dont le coup d'envoi est prévu à 3h du matin, heure française. Le Mondial de foot, on en reparle d'ailleurs dans quelques instants avec Loïc Alsac et le chiffre marquant du jour. Ce sera juste après l'infotrafic et d'abord la météo. La météo donc, avec la barre des 25 degrés largement dépassée sous le soleil sur la moitié sud en ce moment. Grand soleil attendu tout au long du week-end, en tout cas pour la journée de demain. Il fera beau partout avec des températures qui donc vont encore gagner quelques degrés. Les 25 degrés largement dépassés sur la moitié nord, les 30 voire 35 degrés atteints sur la moitié sud et ça ne fera que empirer, si j'ose dire. En tout cas, les températures ne feront que gagner degré après degré, jour après jour, avec une vague de chaleur attendue en milieu de semaine prochaine.
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0: La traversée de l'Alsace à l'écoute du 107.7 pour rouler en toute sécurité et en musique. Vous retrouvez notre prochain point trafic dans quelques kilomètres.

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1: Il n'y a à cette heure-ci aucun accident ni bouchon. Vous qui traversez l'ouest de l'agglomération de Strasbourg, vous roulez bien sur l'A355 vers le nord comme vers le sud.
2: Les agents routiers interviennent sur les voies, décalez-vous et ralentissez pour passer à leur hauteur en toute sécurité. On écoute ce même message en allemand.
3: Bei Autobahnfahrten werden Sie bestimmt auf Strecken stoßen, wo Sicherheits- oder Arbeitskräfte im Einsatz sind. Fahren Sie langsamer.

0: La traversée de l'Alsace à l'écoute du 107.7, la musique est là, le trafic aussi. Nouveau point sur vos conditions de circulation du week-end à suivre dans quelques instants.
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1: Vous vous trouvez sur la 355, vous le savez, entre 17h et 20h, le trafic peut augmenter avec les sorties de bureau. Soyez attentifs, mais retenez que pour le moment, la circulation reste fluide à l'ouest de Strasbourg.

0: Bonjour Maître de Caumont.
1: Bonjour à toutes et à tous.
0: Est-ce qu'on peut emprunter les pistes cyclables, voire les voies de circulation, avec un fauteuil roulant ?
1: Eh bien, heureusement, oui. Et pourquoi je dis heureusement oui ? Parce que ça n'a pas toujours été le cas.
0: D'accord.
1: Figurez-vous qu'en 2019, vous m'auriez posé cette question, on était déjà ensemble.
0: Oui, tout à fait, Maître.
1: Et je vous aurais répondu non. Ce n'est pas autorisé, ça n'a pas le droit d'aller sur les trottoirs, sur les pistes cyclables, ça ne peut aller que sur la route, un véhicule pour personne à mobilité réduite.
0: Donc avant 2019, c'était que la route.
1: Que la route.
0: D'accord.
1: Ce qui est pas forcément l'endroit le plus sûr.
0: Bah non, c'est ça.
1: Parce que ça roule pas très vite, parce que c'est pas protégé, il n'y a pas de carrosserie, parce que c'est une personne par définition fragile. C'était quand même insensé. Aujourd'hui, je suis heureux de vous dire que, effectivement, ça a complètement changé. Et que désormais, là, au jour d'aujourd'hui, les personnes à mobilité réduite dans des fauteuils roulants, quel qu'en soit le mode de propulsion, sont autorisées à aller sur les trottoirs, dès lors qu'ils ne dépassent pas le 6 km/h.
0: D'accord.
1: Sur les pistes cyclables, parmi les vélos et autres engins de déplacement personnel, etc., etc., sans aucune restriction.
0: Donc c'est au vélo de patienter derrière les fauteuils roulants s'ils vont plus vite.
1: De les doubler et ils ne seront pas retardés très longtemps, d'autant plus que sur une piste cyclable, attention, le fauteuil roulant n'est pas limité à 6 km/h.
0: Oui.
1: Donc il pourra atteindre sa pleine vitesse, qui au bord ne sera pas 50 km/h, bien sûr. Et dernière chose, les fauteuils roulants conservent un droit absolu à circuler parmi les voitures, sur la route, en ville, comme en dehors des agglomérations.
0: À l'exception, j'imagine, des voies rapides et des autoroutes, Maître.
1: Bien évidemment, Vous avez totalement raison de le rappeler. Effectivement, les voies rapides et les autoroutes sont interdites aux vélos, aux engins de déplacement motorisés personnels et aux fauteuils roulants, dans leur propre intérêt, parce que, bien entendu, là, il y a des véhicules qui roulent vite. En tout cas, je suis très heureux et très fier de dire, sur cette antenne, qu'au jour d'aujourd'hui, ça a été confirmé il n'y a pas si longtemps que ça, il y a un droit absolu à partager les pistes cyclables, et c'est quand même la moindre des choses que ça a été autorisé. C'était une aberration que jusqu'à présent, on dise, écoutez, allez prendre vos risques au milieu des voitures sur la chaussée, venez pas perturber nos chers cyclistes. Non, franchement, c'était pas sérieux.
0: Merci Maître de Caumont, et pour retrouver sans cesse de nouvelles informations sur nos droits d'automobiliste, il y a votre site internet et l'adresse cmaître-2-caumont.fr. À bientôt Maître.
1: À très bientôt.
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1: Une traversée de l'Alsace calme malgré la fin de journée. L'autoroute A355 reste fluide, direction le nord vers l'A4, Paris, Metz et Karlsruhe. Et direction le sud, également direction Colmar et Mulhouse.

0: Toujours de la musique pour accompagner votre voyage du week-end sur le 107.7 et du trafic aussi, bien sûr. Prochain point sur la circulation près de Strasbourg dans quelques instants.
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2: Radio Vinci Autoroute vous accompagne ce week-end. 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
3: Trafic fluide en cette heure de pointe sur la 355 pour vous qui contournez Strasbourg par l'ouest. Pas d'incident à signaler direction Paris, Metz, Nancy, Colmar et Mulhouse.
4: En cas d'accident, l'intervention des secours se fera plus rapidement si vous appelez depuis une borne d'appel orange. On écoute ce même message en allemand.
5: Im Falle einer Panne oder eines Unfalls greifen Sie lieber zum Not als zum eigenen Telefon, um den Notdienst zu erreichen. 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

0: Radio Vinci Autoroute continue de vous accompagner ce week-end. Tout de suite, l'actu suivi des prévisions météo.
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2: Bonsoir à tous, un week-end sous grande vigilance, des températures estivales et un risque de baïne très élevé sur le littoral atlantique. Ces forts courants marins qui ont déjà fait plusieurs victimes ces dernières semaines. Le risque sera maximal demain et dimanche dans le sud-ouest notamment. Gare aussi aux feux de forêt. Quatre départements sont d'ailleurs en vigilance orange aujourd'hui. Les Pyrénées-Orientales, les Bouches-du-Rhône, le Var et l'Aude. Alerte qui sera maintenue d'ailleurs demain dans ce dernier. Au procès en appel de l'ancien maire de Saint-Étienne, c'est l'affaire du chantage à la sextape. 5 ans de prison, dont 4 ans ferme, ont été requis cet après-midi à l'encontre de Gaël Perdriau, l'ancien maire accusé dans ce dossier. Il avait été condamné à 4 ans ferme en première instance et a déjà passé 2 mois derrière les barreaux. Une rencontre entre Emmanuel Macron et Giorgia Meloni. Ce sera le premier sommet bilatéral entre la France et l'Italie depuis l'arrivée au pouvoir de la première ministre italienne il y a près de 4 ans. Emmanuel Macron la recevra le jeudi 25 juin prochain à Antibes, annonce l'Élysée cet après-midi. Un sommet pour permettre d'approfondir la coopération dans plusieurs secteurs comme la défense, le spatial ou encore l'énergie, précise le palais présidentiel. En sport, changement de maillot jaune sur le Tour d'Auvergne-Rhône-Alpes. L'Australien Luke Tuckwell s'est emparé de la tunique de leader au terme de la 6e étape remportée par son coéquipier chez Red Bull, le Belge Maxime Van Gils, tandis que le Français Paul Sexas a fait fort impression. Il intègre le top 10 du général avant 2 nouvelles étapes de montagne pour finir demain et après-demain. Le football également.
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2: 2e journée de la Coupe du Monde de foot et après le Mexique hier, les 2 autres pays organisateurs entrent en lice aujourd'hui. Le Canada à 21h qui sera opposé à la Bosnie-Herzégovine, puis les États-Unis cette nuit face au Paraguay à 3h du matin. Il est 18h02, c'est la fin de ces infos. Dans un instant, c'est le trafic après la météo. L'autoroute A11 est coupée à Angers en direction de Paris. J'y reviens dans un instant. Avant cela, les prévisions météo, des températures de plus en plus chaudes pour demain avec une très belle journée. Et ça, c'est sûr partout. La barre des 25 degrés sera largement dépassée sur la moitié nord. On approchera même des 30 degrés. Alors les 30 degrés, pour le coup, seront dépassés sur la moitié sud où là, on avoisinera plutôt les 35 degrés. Et ça ne fait que commencer avec une vague de chaleur qui devrait vraiment toucher la France la semaine prochaine.
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4: Tous les quarts d'heure, le 107.7 vous présente les conditions de circulation dans le Bas-Rhin. Retour au trafic de 7 heures de pointe après un peu de musique.

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1: Traversée de l'Alsace fluide sur l'A355, que vous rouliez direction Mulhouse et Colmar ou direction Paris-Metz et Karlsruhe.
2: Conserver de bonnes distances avec le véhicule devant vous est essentiel pour avoir le temps de réagir en cas de difficulté. On écoute ce même message en anglais.
3: Why are you driving so close to the vehicle in front of you? If it brakes hard, you won't be able to avoid hitting it. 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

0: Retour à vos conditions de circulation dès que le trafic l'exige. Le trafic, vous le savez, c'est notre priorité sur le 107.7. C'est pour ça qu'on y revient en cette fin d'après-midi, après un peu de musique.
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l'information trafic à Strasbourg sur la 355. Vous contournez Strasbourg par ce contournement en direction du sud. Vous roulez vers Colmar et vers Mulhouse. Kilomètre 16, attention à ces obstacles repérés sur les voies de gauche. Kilomètre 16 de la 355 quand vous contournez Strasbourg en direction du sud.

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1: C'est un trafic fluide à l'ouest de Strasbourg. En effet, pas d'incident, d'accident ou de bouchon à signaler en ce moment sur l'A355.

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1: Il n'y a aucun incident à signaler en ce moment sur l'A355, 25 km de circulation fluide à l'ouest de Strasbourg, vers le nord comme vers le sud.

0: La traversée de l'Alsace en musique avec le 107.7 et un retour au trafic dès que vos conditions de circulation le nécessitent. Nous y revenons justement après quelques kilomètres en musique.
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2: Bonjour et merci d'écouter Radio Vinci Autoroute. Au programme de ces prochaines minutes de votre week-end, de la musique, l'essentiel de l'actualité nationale et internationale, la météo et tout de suite le point sur le trafic.
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2: Vous roulez dans l'est du pays sur l'A355 et qui contourne Strasbourg. C'est une bonne option car le trafic y est parfaitement fluide dans un sens comme dans l'autre.
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0: 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On fait tout de suite le point sur l'actu et la météo.
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2: Bonsoir à tous. Plusieurs centaines de personnes pour un dernier hommage à Liana. Les obsèques de la fillette se sont déroulées cet après-midi à Florence dans le Gers. Un lâcher de colombes et de nombreuses prises de parole avant une inhumation dans l'intimité familiale. L'affaire du chantage à la sextape à la mairie de Saint-Étienne. Les réquisitions cet après-midi au procès en appel de l'ancien maire. 50 prisons dont 3 enfermes ont été requis à l'encontre de Gaël Perdriot. L'ancien élu avait été condamné à 4 ans ferme en première instance et a déjà passé 2 mois derrière les barreaux. Dans la Drôme, le parquet de Valence réclame cet après-midi le renvoi devant une cour d'assises de 11 des 14 suspects dans la mort de Thomas Perrotto, cet amateur de rugby décédé lors d'une fête de village à Crépol dans un affrontement entre groupes de jeunes. Le parquet demande un procès pour meurtre, notamment pour 11 des mises en examen dans ce dossier. Les températures remontent, une nouvelle vague de chaleur devrait toucher la France ces prochains jours et le risque de feux de forêt est déjà très élevé. 4 départements toujours en vigilance orange en ce moment, les Pyrénées orientales, les Bouches-du-Rhône, le Var et l'Aude, où l'alerte d'ailleurs sera maintenue demain. Et puis grande vigilance requise également ce week-end sur le littoral aquitain avec un risque maximal de baïnes, ces forts courants marins qui ont déjà fait plusieurs victimes ces dernières semaines dans le sud-ouest. Les sports et le football.
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2: La Coupe du Monde, le Canada, les États-Unis débutent leur compétition aujourd'hui. 2 pays organisateurs qui auront le droit à leur cérémonie d'ouverture. D'abord à Toronto, avant le coup d'envoi de Canada-Bosnie à 21h. Puis à Los Angeles, cette nuit avant États-Unis. Paraguay, dont le coup d'envoi est prévu à 3h du matin, heure française. 19h02, merci de votre attention. Dans un instant, le retour du trafic, ce sera juste après la météo. La météo donc avec des températures qui remontent, qui dépassent désormais les normales de saison. Le week-end sera très ensoleillé, en tout cas la journée de demain, ça c'est sûr. Les 25 degrés largement dépassés sur la moitié nord, on approchera même des 30 degrés, les 35 degrés même abordés dans le sud-ouest, avant donc une vague de chaleur qui devrait s'amplifier sur l'ensemble du territoire dans le courant de la semaine prochaine.
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4: On fait la route ensemble et en toute sécurité sur le 107.7 ce week-end. Quel est l'état du trafic sur l'A355 à l'ouest de Strasbourg ? Vous saurez tout dans un instant, après un peu de musique.

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1: Traversée de l'Alsace fluide sur l'A355, que vous rouliez direction Mulhouse et Colmar ou direction Paris-Metz et Karlsruhe.
2: 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On écoute ce même message en anglais.
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0: Le 107.7 vous accompagne ce week-end sur le contournement ouest de Strasbourg. En musique bien sûr, mais avec le trafic aussi. Nous revenons à vos conditions de circulation dans quelques instants.
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2: C'est un trafic fluide à l'ouest de Strasbourg. En effet, pas d'incident, d'accident ou de bouchon à signaler en ce moment sur l'A355.

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1: Qui écrit les messages sur les panneaux lumineux de l'autoroute? Il s'appelle PMV, pour panneaux à messages variables. Ils sont un moyen efficace pour vous communiquer une info, mais attention, il faut être concis, la place y est limitée. Maud Bonnel de Vinci Autoroute.
2: C'est des panneaux qui sont essentiellement sur des 3 lignes et on peut en voir à 4 lignes en amont de bifurcation pour une ligne qui est dédiée à la direction prise pour l'autoroute et chaque ligne compose 15 caractères.
1: Pour écrire le message, cela se fait très souvent automatiquement.
2: C'est dans un PC sécurité, vous avez des opérateurs qui vont consigner des faits dans un logiciel dédié et ce logiciel est paramétré pour pouvoir afficher donc des messages prédéfinis hein. Et donc c'est vraiment bien charté et donc dès lors qu'on va consigner un objet par exemple sur les voies, le PMV qui est proche de cet événement eh bien va afficher le message nécessaire.
1: Et oubliez le traitement de texte qui permettrait d'écrire tout ce que l'on a envie sur ces panneaux.
2: Non, nous ne pouvons pas avoir cette latitude et cette liberté d'écrire n'importe quoi. Toutefois, vous pouvez voir parfois apparaître des campagnes de sécurité. Des fois, malheureusement, on a une campagne d'affichage pendant 24 heures pour annoncer le nombre, malheureusement, de heurts de fourgons réalisés.
1: Notez également que si le panneau lumineux a ses feux flash activés, c'est que vous êtes très près du danger affiché.
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1: Il n'y a aucun incident à signaler en ce moment sur l'A355, 25 km de circulation fluide à l'ouest de Strasbourg, vers le nord comme vers le sud.

0: La route du week-end en musique avec un retour à vos conditions de circulation à l'ouest de Strasbourg dès qu'une nouvelle difficulté nous est signalée. Bon voyage sur le 107.7.
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1: Bon week-end sur Radio Vinci Autoroute, au programme de ce nouveau quart d'heure, le point sur l'actualité, la météo, de la musique pour vous accompagner, et d'abord le trafic.
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2: Vous roulez à l'ouest de Strasbourg sur l'A355, pas d'incident à signaler. C'est un trafic fluide au cœur de cette agglomération strasbourgeoise.
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0: 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Faisons maintenant un tour d'horizon de l'actu nationale et internationale, puis des prévisions météo.
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2: Bonsoir à tous. Un week-end sous grande vigilance des températures estivales et un risque de baïnes très élevé sur le littoral atlantique. Les baïnes, ce sont ces forts courants marins qui ont déjà fait plusieurs victimes ces dernières semaines en Gironde notamment. Risque maximal demain et dimanche dans le sud-ouest. Gare aussi aux feux de forêt. Quatre départements sont en vigilance orange en ce moment. Les Pyrénées-Orientales, les Bouches-du-Rhône, le Var et l'Aude où l'alerte sera maintenue demain samedi. Dans le Gers, plusieurs centaines de personnes cet après-midi pour un dernier hommage à Liana. Les obsèques de la fillette se sont déroulées à Fleurance, un lâcher de colombe et de nombreuses prises de parole avant une inhumation dans l'intimité familiale. Au procès en appel de l'ancien maire de Saint-Étienne, c'est l'affaire du chantage à la sextape. 5 ans de prison, dont 4 en ferme, ont été requis cet après-midi à l'encontre de Gaël Perdriot, l'ancien maire accusé dans ce dossier. Il avait été condamné à 4 en ferme en première instance et a déjà passé 2 mois derrière les barreaux. Une rencontre entre Emmanuel Macron et Giorgia Meloni. Ce sera le premier sommet bilatéral entre la France et l'Italie depuis l'arrivée au pouvoir de la première ministre italienne il y a près de 4 ans. Le chef de l'État la recevra le jeudi 25 juin prochain à Antibes. C'est ce qu'annonçait tout à l'heure l'Élysée. Un sommet pour approfondir la coopération franco-italienne dans plusieurs secteurs comme la défense ou l'énergie, précise le palais présidentiel. On passe au sport et au football.
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2: Deuxième journée de la Coupe du Monde de foot après le Mexique hier. Les 2 autres pays organisateurs entrent en lice ce soir. D'abord le Canada dans 1 heure qui sera opposé à la Bosnie-Herzégovine. Le match se joue à Toronto. Puis dans le courant de la nuit, les États-Unis contre le Paraguay. C'est à Los Angeles, coup d'envoi 3h du matin, heure française. Pour l'heure, il est 20h02, fin de ce flash. Dans un instant, le trafic après la météo. Météo à tendance estivale pour ce week-end avec du soleil sur l'intégralité de l'Hexagone et des températures de plus en plus chaudes. Elles dépasseront largement les 25 degrés demain sur la moitié nord, quasiment 35 degrés également sur la moitié sud. Une vague de chaleur qui va s'étendre vraiment dans les prochains jours. Des températures de plus en plus élevées attendues la semaine prochaine.
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4: Vous traversez l'Alsace par l'A355. Le 107.7 revient pour vous sur le trafic chaque quart d'heure. Et vous le savez, à chaque nouvelle difficulté rencontrée sur la route, nous n'hésitons pas à interrompre nos programmes. Prochain point trafic dans une poignée de minutes.
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1: L'infotrafic, comme chaque quart d'heure sur le 107.7 avec une A355 où ça roule bien, que vous arriviez notamment de Mulhouse, Colmar, Paris, Metz ou Nancy.
2: Conserver de bonnes distances avec le véhicule devant vous est essentiel pour avoir le temps de réagir en cas de difficulté. On écoute ce même message en allemand.
3: Warum fahren Sie so dicht auf? 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

0: 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Vous le savez, nos points sur vos conditions de circulation arrivent tous les quarts d'heure. Et plus, si le trafic le nécessite. Et entre chaque info trafic, la musique vous accompagne. Bonne route.
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1: Circulation fluide à l'ouest de Strasbourg. En effet, ça roule bien dans les deux sens de la 355. Mais si vous apercevez les services de sécurité en intervention, décalez-vous sur la voie opposée pour passer en toute sécurité.

0: Vous êtes à proximité de Strasbourg sur l'A355. Bonne route à tous. Nous nous intéressons à l'état du trafic très vite. En attendant, un peu de musique sur le 107.7.
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1: Ça roule correctement en ce moment sur le contournement ouest de Strasbourg, vers le nord comme vers le sud de l'Alsace. Trafic fluide sur la 355.

0: Vous contournez Strasbourg par l'ouest sur l'A355. À l'écoute du 107.7, vous savez tout de l'état du trafic, la circulation dans la région. On y revient dans quelques minutes.
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1: Bienvenue sur Radio Vinci Autoroute. Dans un instant, nous ferons un tour d'horizon de l'actu de ce week-end et de la météo. Évidemment, un peu de musique. Et tout de suite, le point sur vos conditions de circulation.
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2: Vous empruntez la 355, 25 km d'autoroute à l'ouest de Strasbourg, où la circulation s'écoule sans incident, et ce dans les deux sens de circulation.
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2: Bonsoir à tous. Après la reprise des frappes l'espace de 24 heures, un accord entre les États-Unis et l'Iran n'a jamais été aussi proche et il faut non pas se baser sur les propos américains qui changent du jour au lendemain, mais les propos de l'Iran. La diplomatie iranienne confirme être dans les dernières étapes de finalisation du texte de protocole d'accord. La paix n'a jamais été aussi proche qu'aujourd'hui, renchérit même le premier ministre pakistanais, qui donc accueille cette terre neutre dans laquelle se déroulent les négociations. Mais Donald Trump, lui, en tout cas pour l'instant, se montre bien moins optimiste. Une fois le processus relancé grâce à la levée du veto hongrois, l'Union européenne a annoncé qu'elle reprendrait formellement lundi les négociations avec l'Ukraine en vue de son adhésion. Une étape majeure selon le président du Conseil de l'UE, Antonio Costa. Après une rencontre en marge du G7 à Évian, Emmanuel Macron et le Premier ministre canadien Mark Carney ont martelé leur volonté d'accélérer le rapprochement entre l'Europe et le Canada face au retour des rapports de force, une allusion à peine camouflée aux propos et aux actions turbulentes générées par Donald Trump. Retour en France avec les obsèques de la jeune Liana. Plusieurs centaines de personnes se sont rassemblées à Florence dans le Gers pour un dernier hommage à la jeune fille, avec un lâcher de colombes et de nombreuses prises de parole avant l'inhumation dans l'intimité familiale. La maîtresse de cérémonie a mis en avant l'âme lumineuse, douce et bienveillante de Liana. Au procès en appel de l'ancien maire de Saint-Étienne dans l'affaire du chantage à la sextape, 5 ans de prison dont 4 ans ferme ont été requis cet après-midi à l'encontre de Gaël Perdriau. L'ancien maire donc qui est accusé dans ce dossier, il avait été condamné à 4 ans ferme en première instance et a déjà passé 2 mois derrière les barreaux. On passe au sport.
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2: Et comme le Mexique hier, le Canada et les États-Unis offrent leur mondial sur leur terre avec à chaque fois une cérémonie d'ouverture. Le Canada accueille depuis quelques instants la Bosnie-Herzégovine, tandis que les États-Unis affrontent le Paraguay à partir de 3h du matin. En attendant, il n'est que 21h02 sur le 107.7. Prochain rendez-vous avec l'actualité dans une heure. Retour au trafic après la météo. Un coup d'œil au ciel pour la journée de demain, samedi 13 juin, avec un temps qui sera globalement ensoleillé pour tout le monde, globalement même totalement pour tout le monde d'ailleurs, avec un bien joli temps. Par contre, le retour de quelques chaleurs, puisque des températures estivales, un risque de bagne très élevé sur le littoral atlantique, ça c'est tout ce qu'il faut malheureusement à s'attendre et dans cette journée de demain. Alors les températures sont quand même plutôt tolérables, largement même d'ailleurs sur les côtes de la Manche, de Lille jusqu'à Brest, avec entre 20 et 21 degrés. Mais on attend 26 à Strasbourg, puis 26 à Paris, à Alençon, 27 à Tours, 28 degrés à Bourges, 30 degrés à Limoges et La Rochelle et jusqu'à 32 degrés à Bordeaux.
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4: Près de Strasbourg, votre meilleure source d'infotrafic, c'est bien sûr le 107.7. Nous parlons de vos conditions de circulation dès qu'une nouvelle difficulté nous est signalée, tout en vous accompagnant en musique.

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1: Au cœur de la région Grand Est, vous passez à l'ouest de Strasbourg via l'A355. Autoroute fluide, aussi bien direction Paris-Metz, Karlsruhe, que direction Colmar et Mulhouse.
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0: La musique et le trafic à l'honneur sur le 107.7. Comment ça roule sur l'A355 à l'ouest de Strasbourg? Vous saurez ça dans quelques minutes.
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1: Vous voyagez à l'écoute du 107.7 sur la 355 qui vous permet de contourner Strasbourg par l'ouest. Vous arrivez de Colmar, Sélestat, Molsheim, Haguenau, Brumath ou encore Metz. Eh bien, sachez que le trafic est fluide.

0: Des pauses régulières le long de votre parcours, c'est indispensable pour rester bien concentré sur votre conduite. Les aires de repos et de service sont là pour ça. On continue, nous, en musique. Rendez-vous dans une dizaine de minutes, à peine, pour un nouveau point trafic avec la rédaction du 107.7.
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1: Vous roulez à l'ouest de Strasbourg sur l'A355, pas d'incident à signaler. C'est un trafic fluide au cœur de cette agglomération strasbourgeoise.

0: Bourg. Nous reparlons de vos conditions de circulation après les tubes d'hier et d'aujourd'hui.
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1: Merci de nous rejoindre sur Radio Vinci Autoroute. Au programme de ce nouveau quart d'heure, les infos en France et dans le monde, la météo, notre playlist du week-end, mais on débute avec un point sur le trafic.
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2: L'infotrafic, comme chaque quart d'heure sur le 107.7 avec une A355 où ça roule bien, que vous arriviez notamment de Mulhouse, Colmar, Paris, Metz ou Nancy.
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2: Bonsoir à tous. Les mots ont-ils été prononcés trop vite? Le narratif de cette nouvelle journée de négociation pour une fin de conflit au Moyen-Orient a vu d'abord un Donald Trump très énervé, appelant l'Iran à se ressaisir, mais Téhéran et le Pakistan, mais médiateur, ont ensuite annoncé la finalisation du texte pour une fin de conflit. La paix n'a jamais été aussi proche qu'aujourd'hui, a renchéri le Premier ministre pakistanais. Mais il y a quelques minutes, la diplomatie iranienne a affirmé qu'Israël faisait tout pour dissuader Washington. Israël qui, on le rappelle, n'a jamais cessé ses frappes et continue également de conquérir des terres au Liban ou dans la bande de Gaza. Une fois le processus relancé grâce à la levée du veto hongrois, l'Union européenne a annoncé qu'elle reprendrait formellement lundi les négociations avec l'Ukraine en vue de son adhésion. Volodymyr Zelensky s'est bien sûr montré satisfait et dit sur X que l'Ukraine fait ce qui est nécessaire. Il est important que l'UE tienne ta parole. Fin de citation. Après une rencontre en marge du G7 à Évian, Emmanuel Macron et le Premier ministre canadien Mark Carney ont martelé leur volonté d'accélérer le rapprochement entre l'Europe et le Canada face au retour, je cite, des rapports de force. Une allusion à peine camouflée aux propos et aux actions générées par Donald Trump. Retour en France avec les obsèques de la jeune Liana. Plusieurs centaines de personnes étaient rassemblées à Fleurance dans le Gers pour un dernier hommage à la jeune fille, avec un lâcher de colombes et de nombreuses prises de parole avant une inhumation dans l'intimité familiale. La maîtresse de cérémonie a mis en avant l'âme lumineuse, douce et bienveillante de Liana. Il était en contact avec Dominique Pellicot. Un homme de 39 ans a été condamné vendredi à 15 ans de prison par la cour criminelle du Rhône, soit 3 ans de plus que ce qui avait été requis. Ce dernier entretenait des liens avec le violeur Dominique Pellicot et a lui aussi violé et drogué sa compagne en la filmant et en prenant plusieurs clichés, et ce, entre 2015 et 2023. Et on passe tout de suite au sport.
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2: Et comme le Mexique hier, le Canada et les États-Unis ouvrent leur mondial sur leur terre. Et malheureusement, les Canadiens sont menés à la pause 1-0 contre la Bosnie-Herzégovine. Les États-Unis jouent bien plus tard à 3h du matin face au Paraguay. 22h02 sur le 107.7. Prochain rendez-vous avec l'actualité dans une heure. Retour au trafic après la météo. L'amorce d'un retour de la canicule peut-être. En tout cas, les températures continuent de prendre quelques unités depuis deux jours maintenant. Et ça se confirmera demain avec des températures qui resteront tout à fait de saison et tout à fait agréables. En revanche, sur le littoral des côtes de la Manche, de Lille jusqu'à Brest, il y aura entre 20 et 24 degrés. Par contre, tout ce qui est dans les terres, eh bien, on sera entre 24 et 32 degrés. 24 degrés à Reims et à Metz, 25 à Strasbourg, 26 à Paris, à Alençon et à Rennes, 27 degrés à Tours et à Auxerre, 28 à Bourges et à Nantes, 30 degrés à La Rochelle, et Limoges, et 32 degrés à Bordeaux.
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4: Restez bien à l'écoute du 107.7. Vous savez qu'en plus de nos flash info trafic chaque quart d'heure, nous revenons à vos conditions de circulation dès que nous apprenons une nouvelle difficulté sur votre trajet. Pour l'instant, on continue la route du week-end en musique.

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1: Circulation fluide à l'ouest de Strasbourg. En effet, ça roule bien dans les deux sens de l'A355. Mais si vous apercevez les services de sécurité en intervention, décalez-vous sur la voie opposée pour passer en toute sécurité.
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0: La traversée de l'Alsace à l'écoute du 107.7 pour rouler en toute sécurité et en musique. Vous retrouvez notre prochain point trafic dans quelques kilomètres.
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1: Ça roule correctement en ce moment sur le contournement ouest de Strasbourg, vers le nord comme vers le sud de l'Alsace. Trafic fluide sur la 355.

0: La traversée de l'Alsace à l'écoute du 107.7. La musique est là, le trafic aussi. Nouveau point sur vos conditions de circulation du week-end à suivre dans quelques instants.
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1: Vous empruntez la 355, 25 km d'autoroute à l'ouest de Strasbourg, où la circulation s'écoule sans incident, et ce dans les deux sens de circulation.

0: Toujours de la musique pour accompagner votre voyage du week-end sur le 107.7 et du trafic aussi, bien sûr. Prochain point sur la circulation près de Strasbourg dans quelques instants.
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1: Radio Vinci Autoroute vous accompagne au programme dans ce quart d'heure de la musique, un résumé des grandes infos en France et à l'international, la météo et tout de suite votre point trafic.
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1: Au cœur de la région Grand Est, vous passez à l'ouest de Strasbourg via l'A355. Autoroute fluide, aussi bien direction Paris-Metz, Karlsruhe que direction Colmar et Mulhouse.
2: Lors de votre voyage sur autoroute, vous allez sûrement croiser une zone où interviennent les services de sécurité. 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
2: Bonsoir à tous. Les mots ont-ils été prononcés trop vite? Le narratif de cette nouvelle journée de négociation pour une fin de conflit au Moyen-Orient a vu d'abord Donald Trump très énervé, appelant l'Iran à se ressaisir. Mais Téhéran et le Pakistan, le pays médiateur, ont ensuite annoncé la finalisation du texte pour une fin de conflit. La paix n'a jamais été aussi proche qu'aujourd'hui, a même renchéri le Premier ministre pakistanais. Mais il y a quelques minutes, la diplomatie iranienne a dit affirmer qu'Israël faisait tout pour dissuader Washington. Israël, qui n'a jamais cessé ses frappes malgré les cessez-le-feu, et continue illégalement de conquérir des terres au Liban ou dans la bande de Gaza. Une fois le processus relancé grâce à la levée du veto hongrois, l'Union européenne a annoncé qu'elle reprendrait formellement lundi les négociations avec l'Ukraine en vue de son adhésion. Volodymyr Zelensky s'est dit satisfait et dit sur X que l'Ukraine fait ce qui est nécessaire et il est important que l'UE tienne sa parole. Après de longs mois de négociations, l'acquisition de Warner Bros. Par Paramount a été approuvée par les autorités américaines, moyennant un chèque de 110 milliards de dollars. La fusion des deux groupes donnerait naissance à un géant des médias avec les franchises Transformers, Harry Potter, Game of Thrones et potentiellement aussi sur le volet sportif, le média Eurosport. Au retour en France avec les obsèques de la jeune Liana, plusieurs centaines de personnes se sont rassemblées à Florence dans le Gers pour un dernier hommage à la jeune fille, avant une inhumation dans l'intimité familiale. La maîtresse de cérémonie a mis en avant l'âme lumineuse, douce et bienveillante de la jeune Liana. Il était en contact avec Dominique Pellicot et adoptait le même mode criminel. Un homme de 39 ans a été condamné ce vendredi à 15 ans de prison par la cour criminelle du Rhône, soit 3 ans de plus que ce qui avait été requis. Lui aussi a drogué sa compagne avant de la violer et l'a filmé ensuite, ce entre 2015 et 2023. On passe au sport.
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2: Et après le Mexique hier, le Canada et les États-Unis, les autres pays hôtes de ce Mondial 2026 de football, ouvrent le bal et les Canadiens n'ont pas réussi à disposer de la Bosnie-Herzégovine. Score final, un but partout. Les États-Unis affrontent, eux, le Paraguay à partir de 3h du matin. Il est 23h02 sur le 107.7. Prochain rendez-vous avec l'actualité dans une heure. Retour au trafic après la météo. La météo de demain sera radieuse, le soleil sera bien présent sur l'ensemble des régions de la moitié nord comme de la moitié sud avec un léger voile mais rien de bien méchant. Et par contre les températures continuent de s'envoler, on est en train de rejoindre peut-être le deuxième épisode de chaleur de cet été. En l'occurrence entre Amiens et, enfin sur le littoral pardon de la Manche, on aura entre 20 et 24 degrés, des températures tout à fait agréables. En revanche, le reste, on aura entre 24 et 32 degrés, 24 à Reims et Metz, 25 à Strasbourg, 26 à Paris, 27 degrés à Tours et à Auxerre, 28 à Bourges ainsi qu'à Nantes, 30 à La Rochelle et 32 à Bordeaux.
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0: Vous traversez l'Alsace par l'A355. Le 107.7 revient pour vous sur le trafic chaque quart d'heure. Et vous le savez, à chaque nouvelle difficulté rencontrée sur la route, nous n'hésitons pas à interrompre nos programmes. Prochain point trafic dans une poignée de minutes. 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
1: Vous roulez dans l'est du pays sur l'A355 et qui contourne Strasbourg. C'est une bonne option car le trafic y est parfaitement fluide dans un sens comme dans l'autre.
2: Un obstacle sur les voies, c'est un danger. À chaque pause, vérifiez l'arrimage des objets que vous transportez. On écoute ce même message en anglais.
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1: Vous voyagez à l'écoute du 107.7 sur la 355 qui vous permet de contourner Strasbourg par l'ouest. Vous arrivez de Colmar, Sélestat, Molsheim, Haguenau, Brumath ou encore Metz. Eh bien, sachez que le trafic est fluide.

0: Vous êtes à proximité de Strasbourg sur l'A355. Bonne route à tous. Nous nous intéressons à l'état du trafic très vite. En attendant, un peu de musique sur le 107.7.
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1: À l'ouest de Strasbourg, sur l'A355, pas d'incident à signaler. C'est un trafic fluide au cœur de cette agglomération strasbourgeoise.

0: Vous contournez Strasbourg par l'ouest sur l'A355. À l'écoute du 107.7, vous savez tout de l'état du trafic, la circulation dans la région. On y revient dans quelques minutes.
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1: Merci d'avoir choisi Radio Vinci Autoroute, votre programme pour les 15 prochaines minutes de la musique, l'essentiel de l'actualité en France et dans le monde, la météo, et on commence par le trafic.
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2: Traversée de l'Alsace fluide sur l'A355, que vous rouliez direction Mulhouse et Colmar ou direction Paris-Metz et Karlsruhe.
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0: Merci d'être avec nous. Bonne route. Tout de suite, l'actu nationale et internationale, puis votre météo.
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2: Bonsoir à tous. Jeu de dupes ou non, on a tout entendu aujourd'hui sur la fin du conflit au Moyen-Orient. Donald Trump s'est dit d'abord très énervé, appelant l'Iran à se ressaisir. Je cite, mais Téhéran et Pakistan, pays médiateurs, ont ensuite annoncé la finalisation du texte pour une fin de conflit. La paix n'a jamais été aussi proche qu'aujourd'hui, a même renchéri le premier ministre pakistanais. L'Iran a même donné quelques précisions avec un projet d'accord incluant une nouvelle gestion du détroit d'Ormuz. La diplomatie iranienne, par contre, a affirmé qu'Israël faisait tout pour dissuader Washington de signer cet accord. Israël qui continue les frappes malgré plusieurs cessez-le-feu depuis des semaines. Le processus s'étant relancé grâce à la levée du veto hongrois, l'Union européenne a annoncé qu'elle reprendrait formellement lundi les négociations avec l'Ukraine en vue de son adhésion à l'UE. Volodymyr Zelensky s'est montré satisfait et dit sur X que l'Ukraine fait ce qui est nécessaire. Il est important que l'UE tienne sa parole. Après de longs mois de négociations, les États-Unis ont validé l'acquisition de Warner Bros. Par Paramount, moyennant un chèque de 111 milliards de dollars. La fusion des deux groupes donnerait naissance à un géant des médias avec les franchises Transformers, Harry Potter, Game of Thrones et potentiellement le média Eurosport en Europe et en France. Retour en France, avec les obsèques de la jeune Liana, plusieurs centaines de personnes se sont rassemblées dans le Gers, dans la ville de Florence, pour un dernier hommage à la jeune fille. La maîtresse de cérémonie a mis en avant l'âme lumineuse, douce et bienveillante de Liana. Un lâcher de colombe a été notamment vu dans cette cérémonie, avant l'inhumation dans l'intimité familiale. Il était en contact avec Dominique Pellicot et adoptait le même mode criminel. Un homme de 39 ans a été condamné ce vendredi à 15 ans de prison par la cour criminelle du Rhône, soit 3 ans de plus que ce qui avait été requis. Lui aussi a drogué sa compagne avant de la violer pour la filmer ensuite, et ce entre 2015 et 2023. On passe à la page sport.
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2: Et le Canada n'a pas suivi le Mexique. Le deuxième des pays hôtes a lancé son mondial 2026 de football ce soir et ils n'ont pas pu faire mieux qu'un match nul face à la Bosnie-Herzégovine. Score final, un but partout. Un autre match cette nuit qui commence dans 3 heures. Les États-Unis, dernier pays hôte, affrontent le Paraguay dans 3 heures. Il est 2:00 en attendant sur le 107.7. Prochain rendez-vous avec l'actualité dans 1 heure. Retour au trafic après la météo. La météo et un temps radieux vous attend pour cette journée de samedi 13 juin, avec en l'occurrence bien un ciel totalement dégagé, quelques rares passages voilés, mais franchement rien de bien impactant. Les températures repartent à la hausse. On se franchira peut-être le deuxième épisode caniculaire d'ici quelques jours. En attendant, sur les bords de la Manche, le temps restera en adéquation avec les températures de saison, entre 20 et 25 degrés. Et bien par ailleurs, on attend 26 degrés à Strasbourg, 26 à Paris, au Mans, 27 à Rennes, 28 à Tours et à Auxerre, 29 à Nantes et à Bourges, 31 à La Rochelle et jusqu'à 33 degrés attendus à Bordeaux.
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4: On fait la route ensemble et en toute sécurité sur le 107.7 ce week-end. Quel est l'état du trafic sur l'A355 à l'ouest de Strasbourg ? Vous saurez tout dans un instant après un peu de musique.

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1: C'est un trafic fluide à l'ouest de Strasbourg. En effet, pas d'incident, d'accident ou de bouchon à signaler en ce moment sur l'A355.
2: Les agents routiers interviennent sur les voies. Décalez-vous et ralentissez pour passer à leur hauteur en toute sécurité. On écoute ce même message en anglais.
3: While driving on the motorway, you're sure to come across an area where traffic safety officers are intervening. 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

0: Le 107.7 vous accompagne ce week-end sur le contournement ouest de Strasbourg. En musique bien sûr, mais avec le trafic aussi. Nous revenons à vos conditions de circulation dans quelques instants.
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Eh bien, le trafic est plutôt fluide hein, sur l'autoroute A355, le contournement ouest de Strasbourg, mais le tunnel d'Ittenheim a été fermé en provenance du sud et en direction du nord pour récupérer l'autoroute A4 en raison d'un véhicule à contresens dans ce secteur autour de l'autoroute A4 pour votre sécurité. Donc, le tunnel d'Ittenheim a été fermé vers le nord et la bifurcation avec l'A4.

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1: Eh bien, le trafic est plutôt fluide hein, sur l'autoroute A355, le contournement ouest de Strasbourg, mais le tunnel d'Ittenheim a été fermé en provenance du sud et en direction du nord pour récupérer l'autoroute A4 en raison d'un véhicule à contresens dans ce secteur autour de l'autoroute A4 pour votre sécurité. Donc, le tunnel d'Ittenheim a été fermé vers le nord et la bifurcation avec l'A4.

0: La route du week-end en musique avec un retour à vos conditions de circulation à l'ouest de Strasbourg dès qu'une nouvelle difficulté nous est signalée. Bon voyage sur le 107.7.
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1: Eh bien, le trafic est plutôt fluide hein, sur l'autoroute A355, le contournement ouest de Strasbourg, mais le tunnel d'Ittenheim a été fermé en provenance du sud et en direction du nord pour récupérer l'autoroute A4 en raison d'un véhicule à contresens dans ce secteur autour de l'autoroute A4. Pour votre sécurité, donc le tunnel d'Ittenheim a été fermé vers le nord et la bifurcation avec l'A4.

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1: Merci de rester à l'écoute de Radio Vinci Autoroute. Dans les prochaines minutes, votre dose de musique, un tour d'horizon de l'actualité nationale et internationale, la météo et maintenant le point sur le trafic.
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2: Eh bien, le trafic est plutôt fluide hein, sur l'autoroute A355, le contournement ouest de Strasbourg, mais le tunnel d'Ittenheim a été fermé en provenance du sud et en direction du nord pour récupérer l'autoroute A4 en raison d'un véhicule à contresens dans ce secteur autour de l'autoroute A4 pour votre sécurité. Donc, le tunnel d'Ittenheim a été fermé vers le nord et la bifurcation avec l'A4.
3: La voie de droite n'est pas réservée aux poids lourds ou aux véhicules lents. Pensez à vous rabattre après avoir dépassé. Cela permettra aussi de fluidifier le trafic. Sur autoroute comme ailleurs, on roule à droite.

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2: Bonsoir à tous. L'Iran persiste. Un accord bipartite entre le pays et les États-Unis est en passe d'être trouvé et pourrait arriver dans les prochains jours. Selon la diplomatie iranienne, l'accord sera signé dans un premier temps par voie numérique, à distance, avant une rencontre officielle. Le Pakistan et la Suisse ont d'ores et déjà proposé leur territoire pour cette signature. Au cœur du projet d'accord, on retrouve une nouvelle gestion du détroit d'Ormuz par Téhéran. Les États-Unis sont eux moins optimistes quant à la signature rapide d'un accord. En revanche, l'Iran affirme qu'Israël fait tout pour dissuader Washington, Israël qui continue inlassablement ses frappes malgré les cessez-le-feu. Une fois le processus relancé grâce à la levée du veto hongrois, l'Union européenne a annoncé qu'elle reprendrait formellement lundi les négociations avec l'Ukraine en vue de son adhésion. Volodymyr Zelensky s'est montré satisfait et a dit sur X que l'Ukraine fait ce qui est nécessaire et il est important que l'UE tienne sa parole. Fin de citation. Après de longs mois de négociations, l'acquisition de Warner Bros. Par Paramount a été approuvée par les autorités américaines, moyennant un chèque record de 111 milliards de dollars. La fusion des deux groupes donnerait naissance à un géant avec les franchises Transformers, Harry Potter, Game of Thrones et potentiellement le média Eurosport en Europe. Il était en contact avec Dominique Pellicot et adoptait le même mode criminel. Un homme de 39 ans a été condamné hier vendredi à 15 ans de prison par la cour criminelle du Rhône, soit 3 ans de plus que ce qui était requis. Lui aussi a drogué sa compagne avant de la violer à de multiples reprises, tout en la filmant pour des faits entre 2015 et 2023. Une nouvelle lourde condamnation ce soir dans l'Oise. Delphine Pinto a été condamnée à 30 ans de réclusion criminelle. Elle a été reconnue coupable d'avoir provoqué le meurtre en bande organisée de son mari Jean-Christophe Piel en 2021. Une page de sport pour finir.
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2: Et après le Mexique hier, le Canada et les États-Unis, les autres pays hôtes de ce Mondial 2026 de football sont à l'œuvre. Et malheureusement pour eux, les Canadiens n'ont pas réussi à disposer de la Bosnie-Herzégovine. Score final 1-1. Les États-Unis affrontent eux le Paraguay dans 2 petites heures. 1h02 sur le 107.7. Prochain rendez-vous avec l'actualité dans 1 heure avec Julien Cognon. Retour au trafic après la météo.
4: Merci beaucoup Clément Finot, vous étiez le copilote bien sûr de tous nos auditeurs sur le quart nord-ouest du pays. Une excellente soirée à vous et puis une excellente soirée bien sûr à Marielle Tillier qui vous accompagnait du côté du quart sud-ouest et j'ai le plaisir de prendre la main au cœur d'une nuit pour le moment très calme sur les autoroutes du Grand Ouest. On va croiser les doigts pour que ça reste ainsi. Le retour au trafic détaillé, c'est dans un instant. Mais pour l'heure, comme vous le disait Clément il y a un instant, votre météo sur le Grand Ouest avec un samedi estival qui s'annonce sous un beau soleil dès la matinée sur toutes les régions du Grand Ouest. Tout de même, une perturbation nuageuse à noter sur le quart nord-ouest ce matin entre les Pays de la Loire et le bassin parisien en passant par le centre. Un ciel plus dégagé du côté des côtes de la Manche et en Occitanie. Et puis les éclaircies vont gagner en intensité au fil de la journée, particulièrement sur le sud où l'on attend des maximales dignes presque d'un mois de juillet, 31 du côté de Biarritz et Toulouse, 32 à Bordeaux et Pau, 33 à Brive, 34 à Carcassonne, légèrement plus frais sur la moitié nord, 23 à Rouen, 26 à Paris et Strasbourg, 27 à Rennes, 28 à Tours.
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0: Vous traversez l'Alsace par l'A355. Le 107.7 revient pour vous sur le trafic chaque quart d'heure. Et vous le savez, à chaque nouvelle difficulté rencontrée sur la route, nous n'hésitons pas à interrompre nos programmes. Prochain point trafic dans une poignée de minutes.

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1: Ça roule correctement en ce moment sur le contournement ouest de Strasbourg, vers le nord comme vers le sud de l'Alsace. Trafic fluide sur la 355.
2: 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On écoute ce même message en anglais.
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1: Vous voyagez à l'écoute du 107.7 sur la 355 qui vous permet de contourner Strasbourg par l'ouest. Vous arrivez de Colmar, Sélestat, Molsheim, Haguenau, Brumath ou encore Metz. Eh bien, sachez que le trafic est fluide.

0: La musique et le trafic à l'honneur sur le 107.7. Comment ça roule sur la 355 à l'ouest de Strasbourg? Vous saurez ça dans quelques minutes.
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1: Vous empruntez la 355, 25 km d'autoroute à l'ouest de Strasbourg, où la circulation s'écoule sans incident, et ce dans les deux sens de circulation.

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1: Merci de votre fidélité à Radio Vinci Autoroute. À suivre, un peu de musique, l'actualité nationale et internationale résumée pour vous, la météo. Mais d'abord, voyons ensemble ce qui se passe sur la route.
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1: L'infotrafic, comme chaque quart d'heure sur le 107.7 avec une A355 où ça roule bien, que vous arriviez notamment de Mulhouse, Colmar, Paris, Metz ou Nancy.
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